0: les deux heures.
1: David Riffon avec vous pour ces informations. Les incendies dans la forêt de Fontainebleau au sud de Paris ont désormais brûlé 2200 hectares. Les pompiers restent très vigilants. Le feu est fixé depuis mardi soir, c'est-à-dire qu'il ne progresse plus, mais il n'est toujours pas éteint. La vigilance est renforcée notamment aux alentours de l'autoroute A6. Le but est de garantir la circulation ce week-end marqué par des départs en vacances. Fermée sur une vingtaine de kilomètres depuis dimanche dernier, l'autoroute a rouvert jeudi soir. Vous le constaterez peut-être si vous passez par là. Sur une partie du tronçon, une voie sera réservée dans les deux sens à la circulation des véhicules de secours et la vitesse limitée à 90 km à l'heure. Le bilan du double séisme du 24 juin au Venezuela dépasse désormais les 5000 morts selon un nouveau bilan toujours provisoire publié par le président du Parlement. Des séismes meurtriers de magnitude 7,2 et 7,5 ont frappé à moins de 40 secondes d'intervalle le nord du pays, particulièrement l'état de la Guaira, pas très loin de la capitale, Caracas. La chambre du conseil de Marchand Famen a confirmé le maintien en détention de l'auteur présumé du meurtre avec préméditation d'une femme commis la nuit de dimanche à lundi à Marche. Un Marchois de 20 ans a été inculpé de l'assassinat avec préméditation d'une femme avenue de la Toison d'Or ainsi que de tentative de meurtre à l'encontre d'une autre femme présente également sur place. Quelques heures après avoir pointé du doigt la Chine pour ingérence dans le processus électoral américain, Donald Trump s'en est pris cette fois à son voisin, le Canada, accusé de pollution sur le nord-est des États-Unis. Plusieurs feux de forêt ravagent en effet une partie du Canada à deux jours de la finale du Mondial près de New York. Ottawa est accusé de ne pas entretenir correctement ses forêts. Totalement inacceptable, a écrit Donald Trump sur son célèbre réseau social. En attendant la finale de dimanche, à suivre en toute fin de soirée ce samedi, la finale de consolation. La finale pour la médaille de bronze en quelque sorte à la Coupe du Monde. La France affronte l'Angleterre à 23h. La victoire de Mauro Schmidt dans la 13e étape du Tour de France qui menait les coureurs à Belfort. Le Suisse s'est extirpé d'une très grosse échappée. Le peloton a laissé filer et en a gardé sous la pédale, enfin un petit peu, car ce samedi c'est la première de deux étapes très difficiles entre Mulhouse et le Markstein. On est dans les Vosges. 155 km seulement à parcourir, mais avec 3800 mètres de dénivelé et les ascensions du Grand Ballon. Une nouvelle fois du Ballon d'Alsace et du col inédit du Hague avant de basculer vers l'arrivée. Les hommes du général devraient nous offrir une belle bagarre, étape à suivre sur les médias de la RTBF. La RTBF mobilisée également pour le Grand Prix de Formule 1 de Spa-Francorchamps. C'est tout ce week-end. Merci de nous suivre où que vous soyez. Passez une belle et douce nuit.
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0: Il est 3h.
1: David Riffon avec vous pour ces informations. Les incendies dans la forêt de Fontainebleau au sud de Paris ont désormais brûlé 2200 hectares. Les pompiers restent très vigilants. Le feu est fixé depuis mardi soir, c'est-à-dire qu'il ne progresse plus, mais il n'est toujours pas éteint. La vigilance est renforcée notamment aux alentours de l'autoroute A6. Le but est de garantir la circulation ce week-end marqué par des départs en vacances. Fermée sur une vingtaine de kilomètres depuis dimanche dernier, l'autoroute a rouvert jeudi soir. Vous le constaterez peut-être si vous passez par là. Sur une partie du tronçon, une voie sera réservée dans les deux sens à la circulation des véhicules de secours et la vitesse est limitée à 90 km/h. Le bilan du double séisme du 24 juin au Venezuela dépasse désormais les 5000 morts, selon un nouveau bilan toujours provisoire publié par le président du Parlement. Des séismes meurtriers de magnitude 7,2 et 7,5 ont frappé à moins de 40 secondes d'intervalle le nord du pays, particulièrement l'état de la Guaira, pas très loin de la capitale, Caracas. La chambre du conseil de Marchand-Famenne a confirmé le maintien en détention de l'auteur présumé du meurtre avec préméditation d'une femme commis la nuit de dimanche à lundi à Marche. Un Marchois de 20 ans a été inculpé de l'assassinat avec préméditation d'une femme avenue de la Toison d'Or ainsi que de tentative de meurtre à l'encontre d'une autre femme présente également sur place. Quelques heures après avoir pointé du doigt la Chine pour ingérence dans le processus électoral américain, Donald Trump s'en est pris cette fois à son voisin, le Canada, accusé de pollution sur le nord-est des États-Unis. Plusieurs feux de forêt ravagent en effet une partie du Canada à deux jours de la finale du mondial près de New York. Ottawa est accusé de ne pas entretenir correctement ses forêts. Totalement inacceptable, a écrit Donald Trump sur son célèbre réseau social. En attendant la finale de dimanche à suivre en toute fin de soirée ce samedi, la finale de consolation. La finale pour la médaille de bronze en quelque sorte à la Coupe du Monde. La France affronte l'Angleterre à 23h. La victoire de Mauro Schmidt dans la 13e étape du Tour de France qui menait les coureurs à Belfort. Le Suisse s'est extirpé d'une très grosse échappée. Le peloton a laissé filer et en a gardé sous la pédale, enfin un petit peu, car ce samedi c'est la première de deux étapes très difficiles entre Mulhouse et le Markstein. On est dans les Vosges. 155 km seulement à parcourir, mais avec 3800 mètres de dénivelé et les ascensions du Grand Ballon. Une nouvelle fois du Ballon d'Alsace et du col inédit du Hag avant de basculer vers l'arrivée. Les hommes du général devraient nous offrir une belle bagarre, étape à suivre sur les médias de la RTBF. La RTBF mobilisée également pour le Grand Prix de Formule 1 de Spa-Francorchamps. C'est tout ce week-end. Merci de nous suivre, où que vous soyez. Passez une belle et douce nuit.
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0: Il est 4 heures.
1: David Riffon avec vous pour ces informations. Les incendies dans la forêt de Fontainebleau au sud de Paris ont désormais brûlé 2200 hectares. Les pompiers restent très vigilants. Le feu est fixé depuis mardi soir, c'est-à-dire qu'il ne progresse plus, mais il n'est toujours pas éteint. La vigilance est renforcée notamment aux alentours de l'autoroute A6. Le but est de garantir la circulation ce week-end marqué par des départs en vacances. Fermée sur une vingtaine de kilomètres depuis dimanche dernier, l'autoroute a rouvert jeudi soir. Vous le constaterez peut-être si vous passez par là. Sur une partie du tronçon, une voie sera réservée dans les deux sens à la circulation des véhicules de secours et la vitesse est limitée à 90 km/h. Le bilan du double séisme du 24 juin au Venezuela dépasse désormais les 5000 morts, selon un nouveau bilan toujours provisoire publié par le président du Parlement. Des séismes meurtriers de magnitude 7,2 et 7,5 ont frappé à moins de 40 secondes d'intervalle le nord du pays, particulièrement l'état de la Guaira, pas très loin de la capitale, Caracas. La chambre du conseil de Marchand-Famène a confirmé le maintien en détention de l'auteur présumé du meurtre avec préméditation d'une femme commis la nuit de dimanche à lundi à Marche. Un Marchois de 20 ans a été inculpé de l'assassinat avec préméditation d'une femme avenue de la Toison d'Or ainsi que de tentative de meurtre à l'encontre d'une autre femme présente également sur place. Quelques heures après avoir pointé du doigt la Chine pour ingérence dans le processus électoral américain, Donald Trump s'en est pris, cette fois, à son voisin, le Canada, accusé de pollution sur le nord-est des États-Unis. Plusieurs feux de forêt ravagent en effet une partie du Canada à deux jours de la finale du Mondial, près de New York. Ottawa est accusé de ne pas entretenir correctement ses forêts. Totalement inacceptable, a écrit Donald Trump sur son célèbre réseau social. En attendant la finale de dimanche, à suivre en toute fin de soirée, ce samedi, la finale de consolation. La finale pour la médaille de bronze, en quelque sorte, à la Coupe du Monde. La France affronte l'Angleterre à 23h. La victoire de Mauro Schmidt dans la 13e étape du Tour de France, qui menait les coureurs à Belfort. Le Suisse s'est extirpé d'une très grosse échappée. Le peloton a laissé filer et en a gardé sous la pédale, enfin un petit peu, car ce samedi, c'est la première de deux étapes très difficiles. Entre Mulhouse et le Markstein, on est dans les Vosges. 155 km seulement à parcourir, mais avec 3800 mètres de dénivelé et les ascensions du Grand Ballon, une nouvelle fois du Ballon d'Alsace et du col inédit du Hag avant de basculer vers l'arrivée. Les hommes du général devraient nous offrir une belle bagarre, étape à suivre sur les médias de la RTBF. La RTBF mobilisée également pour le Grand Prix de Formule 1 de Spa-Francorchamps. C'est tout ce week-end. Merci de nous suivre, où que vous soyez. Passez une belle et douce nuit.
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0: Il est 5 heures.
1: David Riffon avec vous pour ces informations. Les incendies dans la forêt de Fontainebleau au sud de Paris ont désormais brûlé 2200 hectares. Les pompiers restent très vigilants. Le feu est fixé depuis mardi soir, c'est-à-dire qu'il ne progresse plus, mais il n'est toujours pas éteint. La vigilance est renforcée notamment aux alentours de l'autoroute A6. Le but est de garantir la circulation ce week-end marqué par des départs en vacances. Fermée sur une vingtaine de kilomètres depuis dimanche dernier, l'autoroute a rouvert jeudi soir. Vous le constaterez peut-être si vous passez par là. Sur une partie du tronçon, une voie sera réservée dans les deux sens à la circulation des véhicules de secours et la vitesse est limitée à 90 km à l'heure. Le bilan du double séisme du 24 juin au Venezuela dépasse désormais les 5000 morts selon un nouveau bilan toujours provisoire publié par le président du Parlement. Des séismes meurtriers de magnitude 7,2 et 7,5 ont frappé à moins de 40 secondes d'intervalle le nord du pays, particulièrement l'état de la Guaira, pas très loin de la capitale, Caracas. La chambre du conseil de Marchand Famène a confirmé le maintien en détention de l'auteur présumé du meurtre avec préméditation d'une femme commis la nuit de dimanche à lundi à Marche. Un Marchois de 20 ans a été inculpé de l'assassinat avec préméditation d'une femme avenue de la Toison d'Or ainsi que de tentative de meurtre à l'encontre d'une autre femme présente également sur place. Quelques heures après avoir pointé du doigt la Chine pour ingérence dans le processus électoral américain, Donald Trump s'en est pris, cette fois, à son voisin, le Canada, accusé de pollution sur le nord-est des États-Unis. Plusieurs feux de forêt ravagent en effet une partie du Canada à deux jours de la finale du Mondial, près de New York. Ottawa est accusé de ne pas entretenir correctement ses forêts. Totalement inacceptable, a écrit Donald Trump sur son célèbre réseau social. En attendant la finale de dimanche, à suivre en toute fin de soirée ce samedi, la finale de consolation. La finale pour la médaille de bronze en quelque sorte à la Coupe du Monde. La France affronte l'Angleterre à 23h. La victoire de Mauro Schmidt dans la 13e étape du Tour de France qui menait les coureurs à Belfort. Le Suisse s'est extirpé d'une très grosse échappée. Le peloton a laissé filer et en a gardé sous la pédale, enfin un petit peu, car ce samedi c'est la première de deux étapes très difficiles entre Mulhouse et le Markstein. On est dans les Vosges. 155 km seulement à parcourir, mais avec 3800 mètres de dénivelé et les ascensions du Grand Ballon. Une nouvelle fois du Ballon d'Alsace et du col inédit du Hag avant de basculer vers l'arrivée. Les hommes du général devraient nous offrir une belle bagarre, étape à suivre sur les médias de la RTBF. La RTBF mobilisée également pour le Grand Prix de Formule 1 de Spa-Francorchamps. C'est tout ce week-end. Merci de nous suivre où que vous soyez. Passez une belle et douce nuit.
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0: Il est 6h, Valentin Lecoq pour ses infos. Les ministres fédéraux vont pouvoir partir en vacances. Le gouvernement vient tout juste de terminer son dernier conseil des ministres avant la trêve estivale. La réunion a duré près de 20 heures. D'après l'agence Belga, des accords auraient été trouvés, mais on ne sait pas encore lesquels. Certains dossiers sur la table étaient épineux. La privatisation partielle de la banque Belfius, l'annualisation dans le calcul du temps de travail ou encore l'interdiction d'importer des produits issus des colonies israéliennes. Les bombardements s'intensifient au Moyen-Orient. L'armée américaine a lancé cette nuit une nouvelle série de frappes contre l'Iran. Elle dit avoir touché des cibles militaires et des dépôts d'armes souterrains. Ces bombardements ont fait 3 morts. Téhéran réplique et a visé des cibles militaires au Koweït et en Jordanie et une base militaire au Bahreïn. L'Iran menace désormais de déclencher une offensive totale si les frappes américaines se poursuivent. Nouvelle offensive de l'Ukraine cette nuit en Russie. Kiev a attaqué un centre logistique dans une petite ville de l'ouest de la Russie. 7 personnes ont été tuées. Il y a aussi 24 blessés. Cette nuit, 370 drones ont aussi été lancés vers la région de Moscou. C'est ce qu'affirme le maire de la capitale russe. Il précise que la plupart de ces engins ont été abattus. Au Canada, des incendies ravagent près de 800 forêts. Selon les autorités, 200 sont hors de contrôle. Les épaisses fumées se propagent jusqu'au nord-est des États-Unis. Cela provoque des pics de pollution d'air dans plusieurs grandes villes, Chicago, Washington, New York. À New York, les autorités suivent de près la situation à l'approche de la finale de la Coupe du monde de football. Une 14e étape difficile aujourd'hui au Tour de France. Ça va grimper 3800 mètres de dénivelé sur 155 km. Les coureurs seront au cœur des Vosges. Un condensé d'ascension de col entre Mulhouse et le Markstein. Hier, c'est le Suisse Mauro Schmidt qui s'est imposé sur la 13e étape. Le Slovène Tadej Pogacar porte toujours le maillot jaune de leader. Le sport ce samedi, c'est aussi le Grand Prix de Formule 1 à Spa-Francorchamps. 3e séance d'essai libre. Puis ce sera les qualifications à 16h à suivre sur les médias de la RTBF. Voilà pour l'essentiel de l'info. Je vous souhaite une belle journée.
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0: Après de très longues discussions, le gouvernement fédéral a validé plusieurs réformes importantes, dont l'annualisation du temps de travail. Les explications dans un instant. L'Espagne doit en faire plus pour lutter contre la corruption, c'est ce que demande la Commission européenne. Un Suisse qui gagne une étape autour de France, cela n'était plus arrivé depuis 6 ans. Mauro Schmidt l'a fait hier, on l'entendra en fin de journal. Bonjour, les ministres fédéraux vont pouvoir partir en vacances. Le gouvernement fédéral vient tout juste de terminer son dernier conseil des ministres. Avant la trêve estivale, la réunion a duré près de 20 heures. Lisa Becken, des accords ont été trouvés.
1: Et on commence par le dossier qui a suscité le plus de discussions. Le conseil des ministres s'est accordé sur ce qu'on appelle l'annualisation du temps de travail. En clair, on ne comptera plus les heures semaine par semaine, mais sur l'ensemble de l'année. C'est ce qu'on appelle les horaires accordéons. Les employés travaillent plus quand c'est chargé et moins quand c'est plus calme. Ce volume lissé sur 12 mois est prévu avec l'accord du travailleur et sans perte de salaire. Selon le ministre, cette réforme devrait donc bénéficier à la fois aux travailleurs et aux employeurs. Mais ce n'est pas l'avis de tout le monde. Le syndicat socialiste FGTB avait notamment annoncé avant cet accord craindre une disparition des heures supplémentaires avec une perte de revenus possible.
0: Elisa, ce n'est pas le seul accord de cette nuit.
1: Non, accord aussi sur l'interdiction de l'importation de biens en provenance des colonies israéliennes. Le Conseil des ministres a aussi approuvé l'introduction d'un crédit familial pour les travailleurs salariés, les fonctionnaires et les travailleurs indépendants. Il sera de 5 jours par enfant qui s'ajouteront au congé existant. Le montant et les modalités pratiques seront précisés par arrêté royal. Le Conseil des ministres a aussi donné son feu vert au service minimum dans les prisons, y compris lors des grèves de courte durée. Parmi les autres décisions, le durcissement de la loi football, la taxe d'embarquement finalement fixé à 7 euros ou encore la mise en œuvre des accords sociaux dans la police et la défense.
0: Merci Lisa, les explications de Lisa Becken. Les bombardements s'intensifient au Moyen-Orient, 7e nuit de reprise des hostilités. L'armée américaine a lancé une nouvelle série de frappes contre l'Iran. Elle dit avoir touché des cibles militaires et des dépôts d'armes souterrains. Ces bombardements ont fait 3 morts. Téhéran réplique et a visé le Koweït et la Jordanie et une base militaire au Bahreïn. L'Iran menace désormais de déclencher une offensive totale si les frappes américaines se poursuivent. L'Espagne n'en fait pas assez pour lutter contre la corruption, c'est l'un des enseignements du nouveau rapport annuel, le 7e, sur l'état de droit publié par la Commission européenne. La situation est moins préoccupante qu'en Hongrie ou en Bulgarie, mais l'Espagne est priée de prendre des mesures pour lutter contre ce fléau de la corruption, Sandro Calderón.
2: Il y a un an, le gouvernement espagnol a adopté un grand plan anticorruption. Prévention, sanctions, réparation, plusieurs mesures étaient prises. C'était la réponse du Premier ministre socialiste Pedro Sanchez au scandale à répétition qui agitait son parti. 12 mois plus tard, la Commission européenne salue cet effort, mais elle parle d'avancées limitées, car cette réforme, comme d'autres, tarde à se concrétiser. L'Espagne doit donc accélérer son travail législatif. Elle doit renforcer les règles sur les conflits d'intérêts et les déclarations de patrimoine des personnes exerçant de hautes fonctions. Elle doit garantir l'indépendance de l'organisme chargé de la lutte anticorruption. Elle doit également faire le nécessaire pour réduire les retards dans les affaires de corruption de haut niveau. Des recommandations alors que le Premier ministre Pedro Sanchez est toujours sous pression. Son frère cadet vient d'être condamné pour malversation et ne pourra exercer aucune fonction publique pendant 9 ans. Sa femme sera jugée pour trafic d'influence et détournement de fonds publics.
0: Et dans son rapport sur la Belgique, la Commission européenne pointe la non-application persistante de nombreuses décisions de justice en matière d'asile et de migration. Elle constate aussi peu d'efforts pour améliorer l'efficacité de la justice. Côté positif, elle salue la création d'une section contre la criminalité financière au sein du parquet fédéral. Au Canada, des incendies ravagent près de 800 forêts. Selon les autorités, 200 sont hors de contrôle. Les épaisses fumées se propagent jusqu'au nord-est des États-Unis. Cela provoque des pics de pollution d'air dans plusieurs grandes villes, Chicago, Washington, New York. Ces villes sont dans le brouillard. À New York, les autorités suivent la situation de très près à l'approche de la finale de la Coupe du monde de football. Donald Trump s'en mêle. Le président américain accuse son voisin canadien de ne pas entretenir suffisamment ses forêts. Avant la grande finale, finale entre l'Espagne et l'Argentine dimanche soir à la Coupe du Monde. Place aujourd'hui à la petite finale. L'enjeu, repartir avec une médaille de bronze. La France et l'Angleterre s'affrontent à Miami. Ce sera à 23h. Au Tour de France, c'est le Suisse Mauro Schmidt qui a remporté hier la 13e étape. Le coureur de l'équipe Jayco Alula s'est imposé au terme d'une échappée à Belfort. Cela faisait 6 ans qu'un Suisse ne s'était plus imposé sur une route du Tour.
3: Pour l'instant, je n'arrive pas à y croire. C'était une journée tellement difficile et épuisante. On voulait absolument être dans l'échappée avec l'équipe, car on essayait depuis le début de ce tour et ça ne fonctionnait pas jusqu'ici. Dans le final, à 4 km de l'arrivée, j'ai commencé à avoir des crampes et j'étais un peu inquiet car le sprint à deux arrivait et je me suis dit, mince, il va m'arriver la même chose qu'à Toulouse l'an dernier et je vais perdre et finir deuxième. Mais quand j'ai vu la ligne d'arrivée au loin, j'ai retrouvé de l'énergie dans les jambes et j'ai pu conclure.
0: Une interview de Jérôme Elguers. Et aujourd'hui, ça va grimper 3800 mètres de dénivelé sur 155 km. Une 14e étape au cœur des Vosges. Les coureurs devront gravir 4 cols entre Mulhouse et le Markstein. Le Slovène Tadej Pogacar est toujours en jaune. Course à suivre dès 13h35 sur la Une en télé. À suivre aussi sur les médias de la RTBF, le Grand Prix de Formule 1 à Spa-Francorchamps. Aujourd'hui, 3e séance d'essai libre. Et puis, ce sera les qualifications à 16h. La grande course, ce sera pour demain. Voilà pour le journal. Très belle journée.
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1: Bonjour à tous, merci de nous rejoindre. 8h sur Viva Plus. Voici l'info avec Delphine Vreux.
2: L'accouchement de plusieurs dossiers après des heures de négociation la nuit dernière au sein du gouvernement fédéral. La répartition des heures de travail va changer. Le ministre de l'Emploi nous l'expliquera en personne. Elisa Becken nous résumera les mesures les plus fortes qui ont été décidées. Dans le cœur des pilotes de F1, c'est souvent le chouchou. Le Grand Prix de Spa-Francorchamps se déroule ce week-end et la concurrence avec les autres Grands Prix est rude. Comme une dernière danse avant de se dire au revoir, la France joue la petite finale au Mondial face à l'Angleterre ce soir. Et ce sera un dernier match pour Didier Deschamps qui quitte les Bleus. Bonjour, un conseil des ministres jusqu'au lever du soleil. L'équipe de Bard Weaver a bouclé tôt ce matin plusieurs dossiers. Et celui qui a nécessité le plus de discussions concerne le calcul des heures de travail. Elles seront désormais annualisées. En clair, le volume horaire d'un travailleur sera désormais comptabilisé sur une année complète. David Clarinval, le vice-premier ministre et ministre MR de l'Emploi est avec nous. Bonjour, alors cette annualisation, est-ce que c'est une révolution dans la manière de concevoir l'emploi en Belgique ?
3: Mais l'annualisation du temps de travail, ça permet principalement aux gens de pouvoir mieux combiner leur vie privée et leur vie professionnelle. Par exemple, une personne qui est divorcée, qui a la garde d'enfants une semaine sur deux, eh bien, elle pourra diminuer son temps de travail la semaine au cours de laquelle il a la garde de ses enfants, et par contre travailler plus la semaine où les enfants ne sont pas présents, et donc cela permettra d'avoir une meilleure conciliation de la vie privée, de la vie professionnelle. Ça permet aussi de travailler plus, par exemple, quand il y a des pics ou quand il y a, par exemple, dans la construction, en été, quand il y a de grandes journées ensoleillées, et moins en hiver, quand il y a des petites journées froides. Et cela fait que vous avez un salaire qui est équivalent toute l'année, mais qui est variable en termes de temps de travail. Donc, c'est vraiment une meilleure conciliation de la vie privée et de la vie professionnelle.
2: Et ça profite le plus à qui ? À l'employeur ou au travailleur ?
3: Ça profite à tout le monde, puisque c'est volontaire, hein. Personne n'est obligé de faire cela. Et cela permet, en tout cas, je vous dis, aux travailleurs de pouvoir avoir un meilleur équilibre dans leur vie privée. Ça permet aussi aux employeurs de pouvoir éventuellement avoir un peu plus de main-d'œuvre quand il y a des périodes plus chargées.
2: On a beaucoup parlé ces dernières heures de marchandage qui allait être nécessaire sans doute entre les partis politiques pour faire avancer un dossier. Qu'est-ce qui s'est passé la nuit dernière ? Est-ce qu'il y en a eu des marchandages ?
3: Oui, il y a eu des discussions sur différents dossiers, c'est clair. Mais il y a toujours un peu de donnant-donnant dans ce genre d'exercice, vu les difficultés et le grand nombre de dossiers. Mais par exemple, on a pu avoir un accord social sur la défense, augmenter les salaires des militaires et des policiers. Donc c'est parfois normal qu'il y ait des couplages et des négociations, des donnants-donnants. C'est un peu la règle dans ce genre d'exercice.
2: Merci David Clarinval qui a répondu à nos questions il y a quelques instants. Et le temps de travail, ce n'était qu'un des dossiers. Au total, 88 points étaient sur la table. Lisa Becken, quels sont les autres accords à retenir ?
4: Eh bien d'abord, un nouveau crédit familial, c'est-à-dire 5 jours de congés supplémentaires par enfant pour les salariés, les indépendants et les fonctionnaires. Le montant de l'indemnité et les modalités pratiques seront fixés par arrêté royal. Autre accord sur l'interdiction de l'importation de biens provenant des colonies israéliennes. Le gouvernement a aussi donné son feu vert au service minimum dans les prisons, y compris lors des grèves de courte durée. On peut aussi noter la loi football qui se durcit. Les sanctions seront renforcées pour les faits de racisme, de xénophobie, les violences physiques ou encore l'usage illégal de feux d'artifice. Les interdictions de stade passeront quant à elles à minimum 3 ans en cas de racisme.
2: Et à épingler aussi les 60 millions d'euros débloqués pour améliorer les salaires dans la police.
4: Ouais, une mesure réclamée depuis plusieurs mois par les syndicats qui avaient encore manifesté à Bruxelles ce printemps. Enfin, encore une décision prise cette nuit, ça concerne la taxe d'embarquement. Elle sera finalement fixée à 7 euros et pas à 10 euros.
2: Merci Lisa Becken. Yémen. L'Iran a lancé de nouvelles attaques la nuit dernière en visant la Jordanie, le Koweït ou Bahreïn en réponse à de nouvelles frappes américaines. Les États-Unis ont ciblé des installations militaires iraniennes, des sites de surveillance ou encore des dépôts d'armes. Des attaques pour une septième nuit consécutive. Et l'Iran a donc répliqué et assure aussi avoir immobilisé quatre pétroliers qui tentaient de franchir le détroit d'Ormuz. Plus de 200 feux de forêt sont hors de contrôle au Canada et en particulier dans la province de l'Ontario. Mais dans tout le pays, ce sont près de 900 incendies qui font rage. Les fumées ont plongé plusieurs villes nord-américaines dans un épais voile de pollution. Et à quelques heures des deux derniers matchs de la Coupe du Monde de football, une odeur âcre aussi, à tel point que Donald Trump blâme le Canada et l'accuse de ne pas entretenir correctement ses forêts. C'est totalement inacceptable, écrit le président américain sur son réseau social. Les Formule 1 font leur retour sur le circuit de Spa-Francorchamps. Aujourd'hui, troisième séance d'essai libre avant les qualifications à 16h. Quelques tours de circuit avant la grande course demain. Spa-Francorchamps est un incontournable du calendrier de Formule 1. Mais la concurrence est très rude. De plus en plus de pays réclament leur Grand Prix. Les organisateurs du rendez-vous belge doivent donc trouver des arguments pour défendre leur place. Et le meilleur, c'est sans doute celui qui vient des pilotes eux-mêmes, comme va nous l'expliquer Alison Delpierre.
5: Niché dans la nature ardennaise, un écrin rare, le circuit de Spa-Francorchamps fascine. Ses 19 virages, dont certains sont entrés dans la légende, comme le Raidillon, mais aussi son dénivelé unique, autant d'ingrédients qui en font pour de nombreux pilotes, comme Charles Leclerc, le plus beau circuit du monde.
6: C'est un circuit que j'aime beaucoup et là aussi j'ai gagné pour la première fois. Donc voilà, un circuit spécial pour moi.
5: Mais s'il reste le circuit préféré de beaucoup de pilotes, il faudra faire 100 en 2028 et en 2030 pour laisser la place au circuit de Barcelone en alternance. Une décision liée à la concurrence féroce qui existe entre les différents pays et circuits. Mais cela pourrait encore changer, Vanessa Maas, la directrice de Spa Grand Prix.
7: Honnêtement, je pense que le calendrier 2028, c'est pas fermé, on verra. Après 2030, on a quand même d'autres arguments à mettre sur la table aussi, parce qu'il faut pas oublier que 2030, ce sera les 200 ans de la Belgique. Donc voilà, on négocie en permanence avec la FIA.
5: Le Grand Prix de Belgique à Spa-Francorchamps a aussi un argument historique. Il est présent depuis 1950 au calendrier, soit depuis le début de la F1. Seuls Silverstone, Monza et Monaco peuvent en dire autant.
2: Un grand prix à suivre grâce à la RTBF. On parlait des deux derniers matchs de Coupe du Monde de football. En voilà un ce soir. Et revoilà les Bleus dans le stade. Petite finale entre la France et l'Angleterre pour une troisième place. Didier Deschamps, le sélectionneur de l'équipe de France, va faire ses adieux après 14 années passées à la tête de l'équipe.
8: Je sais très bien que l'équipe de France va me manquer parce qu'elle a pris tellement de place. Mais voilà, et pour moi, je le répète, sur un plan professionnel, il n'y a rien qui a été plus beau et rien qui est plus important que ce maillot-là. Même si j'ai été dans de grands clubs, j'ai gagné des titres, mais représenter son pays, championnat d'Europe, Coupe du Monde, c'est l'événement planétaire. Donc voilà, j'ai été un privilégié et en mission au service de l'équipe de France.
2: La der des der pour Didier Deschamps et le coup d'envoi du match, ce sera à 23h. Et enfin, le Suisse Mauro Schmitz a remporté la 13e étape du Tour de France hier. Cela faisait 6 ans qu'un Suisse ne s'était plus imposé sur les routes du Tour. Au programme aujourd'hui, une étape exigeante, la 14e, 3800 mètres de dénivelé sur 155 km de course au cœur des Vosges. 4 cols sont au programme entre Mulhouse et le Markstein. Et voilà qui referme ce journal. Belle journée à notre écoute.
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1: Merci Delphine Vareux pour ces infos. Bonjour à tous, bienvenue, bon samedi matin. Vous avez choisi Viva Plus, ben vous avez bien fait. Ouais, franchement, c'est bien, on va passer une belle matinée encore ensemble et ravi de vous retrouver après un petit week-end de congé la semaine dernière. Tout d'abord, 8-9h, vous le savez, vos chansons ont une histoire avec des artistes que vous aimez. Comptez par Bruno Tumers et Stéphane Piedboeuf. On ira parler de Michael Jackson avec Thriller, France Gall, qui viendra chanter des branches. ou encore Dalida et Laisse-moi danser. Et puis après 9h, bah comme d'habitude, voilà, les auditeurs sont les programmateurs. C'est reparti. Trois rendez-vous d'ailleurs. Bah oui, parce qu'il y a un jour férié la semaine prochaine, le 21. Et donc voilà, trois possibilités. Trois fois 3 heures. Le groupe Facebook Viva Plus, évidemment, comme d'habitude, et la ligne WhatsApp. D'ici là, on va rejoindre Terry Lemens, faire un petit point sur la météo. C'est plus respirable pour aujourd'hui, paraît-il. Va venir nous confirmer ça après Serge Gainsbourg et les Wilbots, Joyce Ball Jive.

0: 8h14, bienvenue sur Visa Plus. Petit point sur la météo, on va pas tous lui souhaiter. Non, lui sauter dessus. Non, pas tout de suite. Non. Pas tous à la fois. Hein. Pas possible. Hein. Bonjour Thierry Lebens.
1: Bonjour Geoffrey, bonjour à tous.
0: Bon, au niveau du coup, le soleil va pas trop frapper aujourd'hui. C'est un peu plus respirable. Hein.
1: Oui, effectivement. On a surtout un ciel qui est assez nuageux pour le moment. On a quand même quelques petites éclaircies pour la province de Namur, province de Luxembourg. Ailleurs, c'est bien couvert. Et puis au niveau des températures, bah, vous l'avez dit, bien plus respirable que les jours précédents. Début de semaine, on frôlait les 30 degrés. Là, actuellement, on est de l'ordre de 17 à 18 degrés. Et ça ne devrait pas progresser énormément. 22 à 25 degrés maximum dans le centre, 21 à 22 degrés pour les hauteurs, pas plus de 19 degrés pour le littoral cet après-midi, avec des éclaircies qui vont surtout se concentrer de la Botte du Hainaut à la province de Liège, en passant par Namur et la province de Luxembourg. Ailleurs, ça restera couvert pour aujourd'hui. Ça devrait se dégager dans le courant de la nuit, avec un ciel qui redeviendra étoilé dans quasi toutes les régions. Peut-être encore quelques nuages récalcitrants sur les Fagnes et sur l'Ardenne. Côté minima pour la nuit prochaine, Geoffrey, de 9 à 16 degrés.
0: On prend. Merci. Magnifique, Thierry. On se retrouve dans une petite heure sur Visa Plus.
1: À tout à l'heure. Merci.
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1: Eh ben nous, nous avons rendez-vous avec vous, ça tombe bien, sur Vivre Plus.
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1: Tous les samedis, 8h, 9h, les meilleurs moments de vos chansons ont une histoire. On va parler de Dalida maintenant. Laissez-moi danser.

0: 1979, Bruno, vous nous racontez l'histoire de ce tube culte de Dalida, Laissez-moi danser.
1: Dalida qui est une pure interprète, hein, n'a quasiment jamais rien écrit dans sa carrière, mais le parcours est quand même très très intéressant parce que grâce à ses équipes et à son frère Orlando en tête qui va manager sa carrière, c'est une artiste qui a réussi à se renouveler tout au long de son parcours. Il y a différents cycles dans sa carrière qu'on peut un peu découper par période. Il y a les chansons méditerranéennes de ses débuts, ça c'est plutôt fin 50, début des années 60. Il y a le moment où elle va chanter les grands auteurs, style Léo Ferré, Serge Lama, là on est plutôt au début de la décennie 70. Et puis, la fin de sa carrière, avant qu'elle ne nous quitte, il y a ce côté très showgirl des années disco, et Laissez-moi danser fait vraiment partie de cette période très dansante, robe à paillettes, avec un grand spectacle qui l'amènera sur la scène de Forêt Nationale chez nous et au Palais des Sports à Paris. Cette Dalida disco, elle démarre déjà au milieu des années 70 parce qu'elle va reprendre un vieux succès de 1938. Oui. Écoutez ceci.

0: J'attendrai. Si je vous demande cet interprète dans un blind test, je suis sûr que tout le monde est busé d'office.
1: Ah oui, c'est sûr, ça.
0: C'est Rina Ketty et Dalida va en faire ceci.
2: J'attendrai.
1: Est-ce qu'on peut dire qu'elle et son frère étaient les précurseurs de la vague disco?
0: Oui, parce qu'elle, en tout cas sur la France, oui, elle a beaucoup apporté ça. Claude François embarquera dans le train, Patrick Juvet aussi, Sheila également. Mais Dalida avec J'attendrai, c'est vraiment J'attendrai, ce tout premier tube disco en France. Et à l'époque, Dalida chante également ceci.
2: Comme le disait la distinguette, je suis comme le bon Dieu m'a fait, et c'est très bien.
0: Donc vous voyez, on est vraiment sur une période très clinquante. Hein.
1: Ouais. Ça fait un peu Chantal Goya, ça. Hein.
0: Oui, mais c'est normal, c'est Jean-Jacques Debout qui est compositeur, qui était le mari, enfin qui est toujours le mari de Chantal Goya.
1: Oui. Alors laissez-moi danser, c'est quoi l'histoire?
0: Le frère de Dalida, Orlando, reçoit au départ une maquette d'un compositeur italien, Toto Cutugno, qu'on connaît très très bien dans nos chansons qui m'histoire. Et la mélodie principale de cette maquette italienne est alors jouée par un violon. Et l'équipe de Dalida va remplacer le violon par un son beaucoup plus moderne, dans le style des Village People, qui viennent d'envahir la planète entière avec YMCA. Et puis après, quand on a cette mélodie qui est un peu réadaptée, bah, il faut faire appel à un auteur pour coller des paroles sur la musique. Le regagnant s'appelle Jeff Barnell, qui vient d'offrir d'ailleurs à Dalida un succès, Salma Ya Salama. Et comme Salma Ya Salama a bien fonctionné, bah, on redemande à Jeff Barnell de faire des paroles. Et pour Laissez-moi danser, le parolier se dit que les mots doivent claquer. Et la langue qui claque, c'est bien sûr l'anglais. L'auteur va alors chercher des sonorités anglaises qui sont comprises par les Français, parce que les Français, c'est quand même pas les plus polyglottes
1: du monde. Of course, Bruno.
0: Of course. Et alors, il se dit, bah, Monday, Tuesday, lundi, mardi, ça va,
1: oui.
0: Ça passe.
1: Oui, parce qu'après, on ne sait plus. Hein.
0: tout le monde comprend. Et la partie anglophone sera à destination des chœurs de Dalida, qui chantent donc lundi, mardi, jour après jour, la vie s'enfuit. Lundi, c'est juste un matin comme les autres. Mardi, j'ai juste envie de vivre, danser au rythme de chaque chanson. C'est vraiment un hymne à la danse, évidemment. Laissez-moi danser. Et pour pourtant, au départ, Dalida n'est pas du tout convaincue par la chanson. Son frère Orlando, qui l'a poussé un peu dans ses retranchements, lui demande quand même de faire un essai voix. Dalida va accepter, elle rentre en studio. Il faut qu'elle place les mots sur cette rythmique un peu disco qui est quand même très saccadée. Elle tâtonne un peu au début, mais bon, elle n'a peur de rien. Hein. Elle a déjà une riche carrière derrière elle. Donc elle y va et à l'écoute, lorsqu'elle a enregistré, elle se dit bah, la chanson est très très forte. Elle la valide et a raison parce que ce sera l'un des tubes de l'année 1979 qui redeviendra d'ailleurs un tube 25 années plus tard. Laissez-moi danser est reprise par la Starac. Souvenez-vous de ça.
1: Alors, on s'en souvient, mais j'ai une petite question. Une petite question piège. Qui y avait dans cette édition 4
0: Il y avait notamment Grégory Lemarchal.
1: Ah oui, ok, d'accord, c'est celle-là.
0: C'est toute la promo avec Lucie Bernardoni qui était aussi avec Grégory, etc.
1: Mathieu Johan. Vous êtes incollable, hein.
0: Oui, ben, c'est parce que, en fait, Mathieu Johan, qui était dans cette promo de la Starac 4, est maintenant devenu un attaché de presse avec lequel on travaille régulièrement. Il nous a
1: Mathieu de la Starac
0: Mathieu de la Starac, oui, il travaille pour une maison d'édition. Enfin, voilà.
1: Et Georges-Alain Jones?
0: Alors, Georges-Alain, je n'ai pas de nouvelles, mais Georges-Alain, c'était la promo de Nolwenn, hein, donc c'était avant.
1: Ah d'accord, ok. Oui, c'est vrai.
0: Bon, on part dans Dalida, laissez-moi danser, sortez un peu votre robe à paillettes, voilà. Mettez de l'ordre à vos cheveux et un peu plus de noir sur vos yeux et ce sera parfait.

0: Et tout en douceur sur Vive Plus, 8h33.
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0: Elles ont toute une histoire, les chansons sur Vive Plus. Et puis le samedi, entre 8 et 9 heures, on les raconte encore un peu plus. Comme on va le faire d'ici l'espace de quelques minutes, avec cette chanson de Michael Jackson, Thriller. Bruno et Stéphane nous replongent dans cette histoire.
2: Bruno, vous nous racontez l'histoire de Thriller de Michael Jackson.
3: L'album Thriller qui était co-réalisé par Quincy Jones, hein, ce musicien qui venait du jazz et qui a beaucoup apporté à l'univers de Michael Jackson. C'est un album qui va pulvériser tous les records. Il y a 9 chansons sur le disque et il y aura 7 singles. Billie Jean, Beat It, The Girl Is Mine en duo avec Paul McCartney, etc., etc. Et on l'a un peu oublié, mais la chanson Thriller arrivera en dernier lors de l'exploitation de l'album. C'est le dernier extrait de cet opus et finalement le 45 tours sort un an après la sortie de l'album.
2: Et ça, c'est une chanson écrite et composée par Michael Jackson ?
3: Alors pas du tout. On la doit à un musicien britannique qui s'appelle Rod Temperton, qui a aussi travaillé avec George Benson ou Donna Summer. Et au départ, c'est cet auteur-compositeur qui va présenter à Michael Jones et au réalisateur Quincy Jones un titre qui s'appelle Starlight. Et d'ailleurs, il y a une maquette de Starlight qui est enregistrée par Michael.
2: Ah ouais, donc en vrai Thriller, ça s'appelait Starlight.
3: Au départ c'est Starlight, mais l'équipe trouve qu'il manque quelque chose à ce Starlight. On se dit bon ouais, c'est une bonne chanson, mais elle pourrait être bien mieux. Alors le fameux auteur-compositeur Temperton, il va se mettre à rechercher d'autres paroles. Et pour lui, trouver d'autres paroles, ça démarre par trouver un autre titre. Il va lister des titres et il en trouve plus de 200, hein. Mais il se dit ouais, c'est toujours pas ça. Et donc un soir, il est épuisé par ce travail qui n'aboutit pas. Il va se coucher, il se réveille le lendemain matin. Et là, en se réveillant, il a un mot qui lui vient à l'esprit. Et ce mot, c'est Thriller. Et il se dit, bah ouais, c'est ça le bon mot pour la chanson. On peut remplacer Starlight par Thriller. Et il va pondre alors un texte autour des monstres et des morts-vivants. Morts-vivants qui terrorisent les
2: humains. Il y a tout un concept autour de...
3: C'est vraiment tout un univers. Et d'ailleurs, l'univers pousse tous les curseurs à fond. Parce qu'on ne nous épargne rien dans ce titre-là. Dans l'introduction, si vous faites attention, il y a un hurlement de loup.
2: Oui.
3: Alors, ils vont essayer d'avoir un vrai hurlement. Donc, on va essayer avec un chien au moment de l'enregistrement de l'album. Sauf que ça ne fonctionne pas du tout. Et c'est finalement Michael Jackson qui poussera le fameux cri de loup, celui que nous connaissons tous. Et alors dans l'outro, c'est-à-dire la fin de la chanson, il y a une voix un peu rappée. C'est l'auteur qui avait imaginé cette voix rappée, une voix qui vient un peu d'outre-tombe. Michael et son équipe vont faire appel à un acteur qui s'appelle Vincent Price, qui est connu pour ses rôles dans des films d'horreur. Et pour cet acteur, il y a deux options qui s'offrent à lui pour son cachet, parce qu'il enregistre cette fameuse voix, hein, la fin de ce morceau.
2: C'est les rires un peu satiriques ?
3: Oui, et puis la voix qui précède le fameux rire. Et donc deux options pour être payé, tout de suite, ou bien être payé selon les ventes du disque.
2: Qu'il a choisi ?
3: Il a choisi la première option.
2: Oh !
3: Et il va le regretter toute sa vie,
2: ah bah
3: évidemment,
2: ouais,
3: parce que ça a été un tel succès, il aurait beaucoup mieux fait de prendre les ventes de disques.
2: Bon, on va être très attentif au début et à la
3: et
2: fin
3: à
2: de la
3: fin
2: chanson,
3: du morceau, oui.
2: mais parlons quand même du clip, puisque c'est un clip historique quand même, c'est un film ce clip.
3: Oui, parce qu'on a tous en mémoire ces images où Michael Jackson se transforme en monstre avec la fameuse veste en cuir rouge, hein, qui a fait aussi l'identité visuelle de ce clip. Il faut rappeler qu'à l'époque, il n'y a pas de numérique, et donc les effets spéciaux, les masques, le maquillage, les figurants qui dansent, tout ça est réalisé pour de vrai. Il y a une dizaine de jours de tournage qui seront nécessaires, avec un budget qui est pharaonique parce que c'est 800 000 $, et une partie de ce budget proviendra des caisses de la chaîne musicale MTV, qui à son tour se mettra à diffuser le clip pour un peu récupérer de l'argent grâce aux rentrées publicitaires qui entourent évidemment la diffusion de Thriller de Michael Jackson. Clip qui sortira également en cassette vidéo à l'époque, les fameuses VHS.
2: Il est long ce clip, hein.
3: Le clip est très très long, c'est 14 minutes pour le clip, et la VHS sera la meilleure vente des vidéos musicales de l'histoire, donc on n'a jamais autant vendu. On disait 14 minutes pour le clip, la chanson était un peu plus courte, hein, parce que dans la chanson, bah, on a évidemment que les parties chantées au quasi, alors que dans le clip, il y avait vraiment... Ah, voilà le fameux hurlement. Vous l'entendez là.
2: Ouais.
3: Et puis la chanson démarre. Et donc dans le clip, je vous disais, bah, y a évidemment beaucoup de parties jouées aussi. Voici Thriller de Michael Jackson. C'est ce qui s'appelle, messieurs, mesdames, un monument.

0: Oh yeah! Ça fait du bien la musique de Déjà Plus, ça vous donne la joie de la bonne humeur. Bon samedi, bonnes vacances, 8h47. Plus respirable, qu'on se le dise tout de suite au niveau de la météo pour aujourd'hui.
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0: Dernier rendez-vous pour se replonger dans une histoire d'une chanson que vous aimez bien. Celle de France Gall avec Bruno et Stéphane maintenant. On va parler de Des Branches. De faire une story, Bruno, puisque vous nous racontez l'histoire de France Gall, Des Branches, en 1984.
2: Et à ce moment-là, France Gall est dans sa trentaine. Depuis 10 ans, elle est revenue en force grâce à sa collaboration avec Michel Berger, parce que c'est vrai que France Gall, elle avait démarré sa carrière au milieu des années 60, période yéyé, et c'est, avec Berger, c'est vraiment oublié, hein, ses poupées de cire et autres sucettes et sacré Charlemagne. France Gall est bien de son époque, la décennie 80 sera celle de son triomphe, grâce aussi à la production de Michel Berger, qui est très moderne, très synthé, avec des titres rythmés qui vont s'imposer en radio. Des Branches, c'est le titre du 4e album que lui écrit et compose son mari de compositeur Michel Berger. Et la chanson Des Branches, c'est le premier extrait de ce nouvel album, celui du retour de France Gall après quelques années d'absence, dû notamment à la naissance de son fils Raphaël.
3: Berger qui s'inscrit dans son époque.
2: Oui, parce que le message de cette chanson...

est clair. En fait, il s'adresse à tous ceux qui sont devenus dépendants de la société de consommation. Les années 80, ce sont aussi les années pub. La pub qui s'impose partout, à la télé, sur les abribus, dans les villes. Il y a des écrans de

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C'est vrai qu'aujourd'hui, la production de la chanson 1984 a un peu vieilli, mais le texte est clairement visionnaire et quand on le réécoute, on pense immédiatement aux smartphones et aux réseaux sociaux. En 1984, alors que sort le premier Macintosh d'Apple, le succès de Débranche et de France Gall est immédiat. Première place du top 50, diffusion massive à la radio, le public suit. Les ventes d'albums de disques de 45 tours se comptent par centaines de milliers et France Gall va enchaîner les plateaux télé et les concerts, les Zéniths et Forêt Nationale. Elle se mue en plus sur scène en bête, incroyable, elle avait un charisme, un groove et elle devient la face solaire et énergique de Michel Berger qui lui est plus discret, plus introverti alors que France Gall explose. Et au-delà de Débranche, au-delà de ce premier extrait, il y a d'autres chansons qui vont arriver en radio, Hong Kong Star.

0: hommage au peintre qui s'était établi à Aix-en-Provence, Cézanne. Alors vous comptez, des branches, Hong Kong Star, Calypso, Cézanne Pain, il y a 9 titres sur l'album et ça fait 4 singles.
1: C'est pas mal, hein.
0: Donc évidemment, l'album est un incroyable succès et des branches ne quittera plus jamais le répertoire de scène de France Gall, qui va même en enregistrer une deuxième version en 1996, quelques années après la mort de Michel Berger.
1: Un peu plus rock.
0: Oui, il y avait un côté beaucoup plus rock en effet sur cet album France 1996. Et c'est en tout cas ce réenregistrement et cette omniprésence sur scène la preuve de son attachement à cet incontournable. Voici donc une invitation signée Michel Berger à l'écriture, à la composition France Gall. Au niveau interprétation, invitation à nous reconnecter à l'essentiel, à vivre pleinement et intensément.
1: Une petite story, Bruno ?
0: Non, coupez votre smartphone, enfin !

0: même 3 jours. Trois jours pour choisir la musique avec les auditeurs sans les programmateurs, puisqu'on aura le 21 juillet. Voilà, ça c'est bien ça. Merci Vicky, merci toutes ces voix d'ailleurs que vous allez choisir dans les prochaines minutes sur Viva
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0: Il est 9h. Valentin Lecoq vous présente le journal dans quelques instants. Voici les titres.
2: Un paquet de réformes avant la trêve de l'été. Après de longues discussions, les ministres fédéraux ont validé plusieurs gros dossiers, dont la répartition du temps de travail. Il va y avoir du changement. Les explications dans un instant. Les forêts canadiennes brûlent. De la fumée se propage jusqu'aux États-Unis voisins. Plusieurs villes sont dans le brouillard. 50 ans qu'un Belge n'a plus gagné le Tour de France. Le 18 juillet 1976, Lucien Van Imbe remportait la grande boucle. Évocation en fin d'édition. Bonjour, les ministres fédéraux peuvent partir en vacances. Le gouvernement de Weaver vient de terminer son dernier conseil des ministres avant une pause estivale. Une réunion marathon, 88 points et près de 20 heures de négociations. Avec, au bout de la nuit, plusieurs accords conclus. Lisa Becken, on commence par le dossier qui fait le plus débat, l'annualisation du temps de travail.
3: Entendez par là que le calcul des heures de travail se fera désormais sur une année complète et plus semaine par semaine. Pour David Clarinval du MR, vice-premier ministre et ministre de l'Emploi, c'est une avancée importante qui va permettre de mieux concilier vie professionnelle et vie familiale.
4: Par exemple, une personne qui est divorcée, qui a la garde d'enfants une semaine sur deux, eh bien, elle pourra diminuer son temps de travail la semaine au cours de laquelle il a la garde de ses enfants, et par contre travailler plus la semaine où les enfants ne sont pas libres, enfin ne sont pas présents, pardon. Ça permet aussi de travailler plus, par exemple, quand il y a des pics, par exemple dans la construction, en été, quand il y a de grandes journées ensoleillées, et moins en hiver, quand il y a des petites journées froides.
3: Ce temps de travail annualisé sur 12 mois donc devra se faire avec l'accord du travailleur.
2: Elisa, le Conseil des ministres a aussi approuvé l'introduction d'un crédit familial.
3: Et 5 jours de congés supplémentaires à l'occasion d'une naissance. Parmi les autres décisions, il y a aussi le durcissement de la loi football avec des sanctions plus lourdes pour les faits de racisme, de xénophobie, de violence physique ou encore l'usage illégal de feux d'artifice. Feu vert aussi au service minimum dans les prisons, y compris lors des grèves de courte durée. On peut aussi épingler les 60 millions d'euros débloqués par le gouvernement pour améliorer les salaires dans la police.
2: Merci Lisa Becken. Lisa Becken avec Delphine Vreux. Et à la rentrée, le gouvernement devra s'attaquer à un chantier encore plus délicat, trouver 10 milliards d'euros pour remettre les finances publiques sur les rails d'ici à 2029. La nouvelle menace de l'Iran, déclencher une offensive totale si les frappes américaines ne s'arrêtent pas. Cette nuit, les États-Unis ont bombardé l'Iran pour la 7e nuit consécutive. Des cibles militaires et des dépôts d'armes souterrains ont été visés. L'Iran riposte et a visé le Koweït, la Jordanie et le Bahreïn. Au Canada, des incendies ravagent près de 800 forêts. 200 sont hors de contrôle. Les épaisses fumées se propagent jusqu'au nord-est des États-Unis. Jusqu'à New York, les autorités suivent la situation de très près à l'approche de la finale de la Coupe du monde de football. Chicago et Washington sont aussi dans le brouillard. Dans la capitale américaine, ces Américains n'avaient jamais vu ça.
5: L'air est extrêmement lourd, on ne distingue même pas la ligne d'horizon. Et comme nous venons de Californie, nous avons déjà vécu cela à de nombreuses reprises à cause des incendies. Mais là, ça semble encore plus étouffant. C'est difficile, c'est vraiment très difficile de voir quoi que ce soit.
6: Quand je me suis réveillé et que j'ai regardé par la fenêtre de notre hôtel, j'ai vu toute cette brume qui recouvrait un peu tout. Mais bon, pour l'instant, je me sens bien. Par contre, je souffre d'asthme. J'ai l'impression que ça va finir par me peser un peu après avoir arpenté tout Washington.
2: Donald Trump a réagi. Le président américain accuse son voisin canadien de ne pas entretenir ses forêts. Ça va sans doute vous faire du bien, il va faire beaucoup plus respirable ce week-end, 24 degrés grand max, la phase d'avertissement forte chaleur est levée. Si vous avez un potager, lui aussi pourra respirer. Certains légumes comme les tomates ont souffert ces dernières semaines, trop de chaleur, trop de soleil aussi. Dans les productions à taille industrielle, on a pu s'adapter, mais chez les petits maraîchers locaux et les jardiniers du dimanche, eh bien, ils risquent d'enregistrer jusqu'à 60% de pertes. Florence Dussard l'a constaté en province de Hainaut.
7: Dans la campagne de Franley-en-Vin, Romuald Will, maraîcher, nous montre les dégâts causés en début de saison.
8: Mais voilà, là, c'est des concombres qui étaient en fleurs au moment de la canicule du mois de juin. Ouais, donc il y a un trou dans la production, quoi.
7: Trop chaud, les fleurs n'ont pas été fécondées. Alors pour protéger les tomates, poivrons et autres concombres dans ses serres, il a fait appel à une société qui est venue avec un drone appliquer un produit pour blanchir le toit de ses serres.
8: Ce problème des rayons du soleil qui abîment les fruits, c'est pas un problème nouveau, mais qui dure de plus en plus longtemps.
7: Un problème que rencontrent tous les petits maraîchers. Alain Delvigne est conseiller technique au Centre interprofessionnel maraîcher à Gembloux. Il n'a jamais vu autant de pertes.
9: Tout ce qui est pollen est de très mauvaise qualité à cause de la chaleur. Les pollinisateurs, ils ne font pas leur travail, il fait trop chaud. Le second problème, c'est le soleil direct. C'est-à-dire qu'il y a des brûlures, donc on voit une nécrose. Et le fruit devient invendable, de toute façon.
7: Tomates, aubergines, concombres, poivrons, tous ces légumes-fruits souffrent. Côté solution, placer une toile d'ombrage au-dessus des plants ou sur la serre, appliquer de la chaux sur les serres, ventiler le plus possible, arroser ou espérer le retour de la pluie.
2: Reportage de Florence Dussard. Les choses sérieuses commencent. Aujourd'hui à Spa-Francorchamps, les Formule 1 vont faire quelques tours de piste pour les qualifications. La grande course sera demain. Le Grand Prix de Belgique s'annonce indécis. Les prétendants à la victoire sont nombreux, dont la Red Bull de Max Verstappen, quadruple champion du monde et trois fois vainqueur à Spa. Le Néerlandais est toujours aussi motivé, surtout devant ses supporters qui sont très nombreux.
10: C'est évidemment mon week-end préféré de la saison. Je suis toujours très heureux de venir ici. Et puis pour moi, c'est aussi tout près de ma famille qui habite dans les environs. J'essaie bien sûr de continuer à prendre du plaisir, même si c'est plus compliqué cette saison. Au final, si je suis encore ici, c'est parce que je veux toujours gagner. Et tant que je suis encore capable de me mettre en colère quand quelque chose se passe mal ou ne fonctionne pas comme je le souhaite, c'est que ma motivation est toujours bien présente.
2: Interview au micro de Gaëtan Vigneron. Ce Grand Prix de Belgique est à suivre sur toutes les plateformes de la RTBF. Avant la grande finale entre l'Espagne et l'Argentine dimanche soir à la Coupe du Monde, place aujourd'hui à la petite finale. L'enjeu, repartir avec une médaille de bronze. La France et l'Angleterre s'affrontent à Miami. Ce sera à 23h. Une 14e étape difficile aujourd'hui au Tour de France. Ça va grimper 3800 mètres de dénivelé sur 155 km. Les coureurs seront au cœur des Vosges. Ils devront gravir 4 cols entre Mulhouse et le Markstein. Le Slovène Tadej Pogacar est toujours en jaune. Aujourd'hui, c'est une date anniversaire. Il y a 50 ans, le 18 juillet 1976, Lucien Van Impe remportait le Tour de France. C'est la dernière victoire belge sur la grande boucle. Évocation avec Manu de Bief.
11: Une Brabançonne et un maillot jaune belge à Paris, voilà désormais 50 ans qu'on n'a plus vu ni entendu ça. Le 18 juillet 1976, Lucien Van Impe signait ce qui est toujours la dernière victoire finale belge en date sur le Tour de France. Cet été-là, Eddy Merckx est forfait pour cause de blessure. Le vainqueur sortant, Bernard Thévenet, est hors forme. Reste le Néerlandais Joop Zoetemelk, que Lucien Van Impe va terrasser dans l'étape reine de ce Tour 76 dans les Pyrénées.
12: Et voilà, regardez-le encore accélérer, mais où va-t-il chercher cette force, cette puissance? Mon Dieu, on l'appelle le petit Lucien, mais aujourd'hui c'est le grand Lucien, croyez-moi. Voilà, il vire, il lui reste 50 mètres et il aura été le grand triomphateur de la plus grande étape du Tour de France 1976.
11: Une semaine plus tard, sur les Champs-Élysées, Lucien peut savourer son triomphe avant de faire la fête dans son village de Mer, près d'Alost, puis de rencontrer le roi Baudouin au palais. Un demi-siècle et deux règnes plus tard, la Belgique attend toujours un successeur à Lucien Van Impe. Alors, à qui le tour? La question reste ouverte.
2: Et c'est ici que se referme ce journal. Belle journée.
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0: Bonjour à tous, bienvenue, ravi de vous retrouver aujourd'hui samedi pour les auditeurs sont les programmateurs sur Viva Plus jusqu'à midi. C'est un nouveau week-end qui s'annonce avec vous, week-end d'été, très heureux d'écouter vos chansons, celles que vous allez venir demander. Vous venez sur le groupe Facebook Via Plus ou bien sur WhatsApp. C'est à vous de jouer, les petits amis. Les prochaines demandes, dans quelques petites minutes. Avant cela, Gilbert Bécaud et maintenant, et One Way également avec ce classique.

0: Et maintenant, que vais-je faire? Vous allez simplement venir choisir la musique sur Viva Plus. Dans les auditeurs sont les programmateurs jusqu'à midi, comme l'a fait Martine. Coucou Geoffrey, j'entends roucouler les tourterelles et cela me donne une inspiration soudaine. Je suggère d'écouter Because I Love de Margaret Seeds One. Bah écoutez, bonne idée. On apprécie, on diffuse ça et on redescend en 1971 avec cette petite demande sur Viva Plus dans quelques instants. Venez comme Martine choisir un disque dont les auditeurs sont les programmateurs. Le groupe Facebook Viva Plus, WhatsApp 0472 50 60 70, c'est entièrement gratuit. 0472 50 60 70. À tout de suite.
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1: On va pas sortir d'accordéon avec Abba. On va peut-être par contre le sortir avec Terry Lemens. Je sais qu'il aime ça. 9h23, mon cher Terry, vous êtes fidèle au poste.
2: Oui, tout à fait.
1: Et vous jouez de l'accordéon, m'a-t-on dit. Donc c'est pour ça que je faisais le raccord avec ça.
2: Alors oui. J'annonce parfois des fils en accordéon, mais à part ça, je vous avoue.
1: Bon, est-ce qu'on joue à l'accordéon aujourd'hui avec quelques nuages, un peu de soleil, des températures qui descendent un tout petit peu? Ouais, c'est un peu ça?
2: Ça va, ça vient au niveau des nuages. On a actuellement quelques belles éclaircies sur le sud du pays, surtout au sud de la province de Namur et au sud de la province de Luxembourg. Ailleurs, un temps plutôt variable, souvent nuageux quand même. Une petite trouée du côté de Bruxelles actuellement, mais ça ne devrait pas trop durer. Côté température, bon, on est dans des valeurs de 18 à 19 degrés. Pour le moment sur quasi l'entièreté du pays, 17 pour les hauteurs de l'est du territoire. Et puis ça va grimper cet après-midi puisqu'on attend 22 à 25 degrés dans le centre, 21 à 22 sur les hauteurs, pas plus de 19 degrés pour le littoral. On est bien en deçà des valeurs qu'on connaissait début de semaine. Et puis pour le courant de cet après-midi, on devrait avoir ces nuages qui se concentrent sur le nord du pays. Ça devrait rester dégagé, en tout cas bien moins nuageux depuis la botte du Hainaut jusqu'à la province de Lille, en passant par les provinces de Namur et de Luxembourg. Et puis tout cela devrait encore s'évacuer dans le courant de la soirée, surtout durant la nuit, 9 à 16 degrés.
1: Et on respire, mon Thierry, oui, ça c'est bien, ça. Voilà. On va respirer à nouveau avec vous demain, vous serez de retour demain dimanche.
2: Avec grand plaisir.
1: Vous serez de retour parce que vous aimez ça le dimanche, vous aimez travailler.
2: Évidemment. Puis je suis avec vous.
1: Bah oui, voilà, et puis là je vous offre une banane. Voilà. Ça vous convient? C'est important de manger des fruits et des légumes, si vous avez ça.
2: En plus.

0: Et de la puissance, il y en a ce matin dans vos demandes. On les parcourt dans quelques instants.
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0: Je ne vais pas décrocher le téléphone aujourd'hui. Je crois que mon ami Steve Delona ne l'a pas fait la semaine dernière non plus. Puisqu'il m'a remplacé, je le rappelle, il est venu m'apporter un petit café.
2: Comment ça, je n'ai pas décroché le téléphone?
0: Vous n'avez pas appelé de gens la semaine dernière. Bon, il n'y a pas eu d'anniversaire.
2: Si, j'ai...
0: Oui. Bon, voilà. Alors, vous faites comment s'il y a une prochaine demande, Viva Plus, @rtbf.be.
2: Si je me souviens bien, c'était Astrid.
0: Ah, c'était Astrid.
2: Ouais.
0: D'accord. Écoute, ok. Bah, écoutez, bon anniversaire Astrid en retard parce que je n'étais pas là.
2: Voilà.
0: Et bon anniversaire à ceux et celles qui le fêtent en ce 18 juillet, évidemment.

Mais bon retour parmi nous. Impression de lire une prière. Merci Rejane pour ce choix musical. Et puis d'un autre côté, Laurent qui aimerait l'amour en héritage. C'est une belle douceur ça aussi.

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1: Et vous faites bien d'ailleurs, merci de nous joindre. 10h, c'est Delphine Vreux qui vous informe sur Viva Plus.
2: Bonjour, le gouvernement fédéral a accouché à l'aube de toute une série de mesures dans des dossiers jusque-là difficiles à boucler. Celui qui a nécessité le plus de discussions, l'annualisation des heures de travail. Au lieu de calculer le temps de travail semaine par semaine, il est lissé sur toute une année. Pour l'employeur, s'il le souhaite, c'est une manière de mieux coller aux périodes de rush ou au contraire plus calme, assure le gouvernement fédéral. Et le travailleur, s'il le souhaite, pourrait mieux concilier vie professionnelle et vie privée en cas de besoin. Son salaire restera par contre identique. Et ce n'est pas le seul dossier bouclé. Loin de là, les ministres donnent leur feu vert à 5 jours de congés supplémentaires lors d'une naissance, mais le montant de l'indemnisation n'a pas encore été fixé. Feu vert aussi à un service minimum dans les prisons lors de grèves, y compris désormais pour des grèves de moins de 48 heures. Et les salaires des policiers vont pouvoir augmenter. Le Koweït annonce qu'une de ses centrales électriques et de dessalement de l'eau a été attaquée par l'Iran, la deuxième attaque en 24 heures. Plusieurs unités de production sont à l'arrêt. Le Koweït qui a fermé son espace aérien ce matin. L'Iran dit avoir riposté à plusieurs frappes américaines visant des sites militaires et le conseiller du guide suprême iranien adresse une mise en garde. Il assure, je cite, que si les frappes américaines se poursuivent, l'Iran entrera dans une offensive de grande ampleur. Vrombissement au Grand Prix de Belgique de Formule 1 sur le circuit de Spa-Francorchamps avec les qualifications dès 16h et ce sera à suivre sur RTBF Typique et sur Ovio. Plus d'articles encore sur les pages sport du site de la RTBF. En cyclisme, la 14e étape du Tour de France, 4 cols et 155 km au cœur des Vosges entre Mulhouse et la station de ski de Marksteyn. Et enfin, en football, c'est un peu la finale des déçus, celle pour décrocher une 3e place. France et Angleterre se rencontrent ce soir dès 23h. La grande finale, ce sera demain entre l'Espagne et l'Argentine. Voilà qui referme ces infos. Je vous souhaite une excellente journée.
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0: Et avec des si, on fait un tas de choses. Attention au ray, évidemment, avec les si. Hein. Voilà. On ne va pas faire d'orthographe avec M. Delannoy qui est là, parce que sinon, là, on va dans un chemin... non. Vous allez bien, sinon?
1: Bonjour tout le monde.
0: Bonjour,
1: oui,
0: monsieur Steve. Mais ça va, les auditeurs sont très contents. J'ai reçu plein de messages, franchement, merci. Vous avez bien tenu la boutique la semaine dernière.
1: Ils sont très heureux de vous retrouver.
0: Bah oui, ah, écoutez, voilà. On est une grande famille. Voilà, voilà. Et si c'est bien, vous avez vu... comment? La lumière. Vous êtes rentré.
1: J'ai vu la lumière.
0: Oui. De la lumière. La lumière, non.
1: J'ai vu la lumière et je suis revenu.
0: Ce serait fort présomptueux.
1: C'était un tunnel étincelant.
0: Ça va, on vous a tendu la main à la fin du tunnel, ça se passe comment?
1: On m'a dit,
0: j'ai plein de versions.
1: On m'a dit retourner, ce n'est pas le moment, monsieur.
0: D'accord, vous avez bien fait. Bon, c'est peut-être le moment d'écouter les Rolling Stones. Ça a été demandé par Pierre. Ça sent bon, le fromage de Herve.
1: C'est drôle, ça, les Rolling Stones demandés par Pierre.
0: Bah oui, tout à fait. Penny Back, Black. Et c'est une journée orangée aux couleurs de Vivia Plus qu'on vous propose évidemment chez nous.

Merci pour toutes ces demandes. De retour avec Guy Béard, grand chambre de Mans. C'est Claudine qui a demandé ce titre de 68. On va écouter ça dans quelques instants. On va se faire un petit point sur la météo. Ciel qui reste majoritairement nuageux sur la moitié nord du pays. Les éclaircies vont se montrer depuis la botte du Hainaut aujourd'hui, à la province de Liège, en passant par celle de Namur, de Luxembourg. Des maxima de 21 à 22 degrés sur les hauteurs, 22 à 24 dans le centre, 25 pour Virton et 19 au littoral. C'est beaucoup plus frais, évidemment plus respirable.

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Allez, tacos pour tout le monde, désir, désir. Si c'est le cas, ça tombe bien. En tout cas, c'est Véronique Jeannot et Laurent Voulzy, Nancy à Brennalo qui aimerait écouter ce disque des années 80. Et on va le faire. Si, comme Nancy, vous voulez venir ce matin écouter un disque, bah vous connaissez la marche à suivre, évidemment. Le groupe Facebook, WhatsApp. Et votre disque sera diffusé avant midi, aujourd'hui samedi.

哒哒哒哒哒哒哒哒哒哒哒哒哒。On va laisser l'actrice hein, dans en crier. Hein. Voilà, et surtout pas le bruit comme ça sur le tableau. Oh là là! Par contre, ça c'est pas du bruit. C'est vanillé, ça sent bon, c'est l'été, tout va bien. Baltimora, Tarzan Boy, demandé par Chantal de Gansoron. Chantal, avec ses petits doigts joufflus, elle a simplement envoyé un petit message sur WhatsApp. 0470 50 60 70, c'est à vous de jouer.

Allez, embarquement dans 5 minutes, porte 3 pour Chicago. Ou pour la musique soleil, c'est comme vous voulez, franchement. Avec Pi Lion, Happy Children, c'est Marie-Jeanne qui aimerait écouter ce disque. On est à Herbizeuil. C'est une belle région, ça, l'entité de Herbizeuil. Coucou tout le monde là-bas. Et où que vous soyez d'ailleurs ce matin, avec nous.

0: Ouais, ça sent bon l'été, évidemment, ce disque. L'été, quand vous souhaite bien bon. Avec vous sur Viva Plus, merci d'être là, merci également de me recharger les batteries, je le disais tout à l'heure, j'ai dormi à peine 2 heures sur la route des vacances, direction la radio, et ravi de vous retrouver. Franchement, c'est du pur bonheur, comme d'habitude. On ira sur WhatsApp, on a eu un petit souci, là, j'arrivais pas à ouvrir les messages, donc voilà, je répondrai à Étienne qui me met bon retour. Merci Étienne, qui aimerait écouter un disque de Morane. Il y a Marie, il y a Chantal également. À vous de choisir hein, le canal pour envoyer vos demandes, le groupe Facebook Vive Plus, ou encore la ligne WhatsApp, c'est entièrement gratuit. 0472 50 60 70. Vive Plus, 11h.
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0: 11h, c'est l'heure des infos, et c'est avec Maxime Maillet sur RTBF Vive Plus.
2: Bonjour à toutes et tous. Les ministres fédéraux peuvent partir en vacances. Après des heures de négociations, ils ont bouclé cette nuit des accords sur plusieurs dossiers. Parmi ces dossiers, l'annualisation du temps de travail. On ne va plus calculer le temps de travail semaine par semaine. On va le lisser sur l'année entière avec l'accord du travailleur et sans perte de salaire. L'objectif affiché, c'est d'aider les secteurs où les besoins en personnel varient fortement selon les saisons, comme le tourisme ou l'événementiel. Parmi les autres mesures, il y a l'amélioration du salaire des policiers, et puis le gouvernement fédéral a décidé de limiter la hausse de la taxe d'embarquement aux aéroports. Elle devait passer de 5 à 10 euros. Ça sera finalement 7 euros pour les vols de 500 à 3500 km. Une décision saluée par le gouvernement wallon et par l'aéroport de Charleroi. Vous retrouverez le détail de toutes ces décisions du gouvernement de Wever sur notre site RTBF Actu. Il n'y aura pas de feu d'artifice pour la fête nationale à Namur. La ville l'annule par précaution en raison de la sécheresse et du risque d'incendie. Ce feu d'artifice devait être tiré lundi soir depuis le pont des Ardennes à côté de la citadelle de Namur. Dans la province de Namur, les feux d'artifice sont interdits jusqu'à la fin du mois de juillet, sauf autorisation du bourgmestre. Au Moyen-Orient, la tension ne faiblit pas. Les États-Unis ont bombardé l'Iran pour la 7e nuit de suite. L'Iran a riposté et frappé des cibles en Jordanie, au Koweït et à Bahreïn. Téhéran a aussi menacé de passer à une offensive totale. L'Inde compte bien prendre sa place dans la conquête spatiale. La première fusée privée indienne a été lancée avec succès. Cette fusée est conçue pour expédier des satellites en orbite. Depuis 6 ans, le gouvernement indien a ouvert l'accès de l'espace aux entreprises privées. Le pays le plus peuplé de la planète a de grandes ambitions. Le Premier ministre Narendra Modi veut faire marcher un Indien sur la Lune d'ici 15 ans. En cyclisme, 14e étape du Tour de France, une étape qui s'annonce bien difficile avec 3800 mètres de dénivelé au cœur des Vosges. 4 cols sont au programme entre Mulhouse et le Markstein. Au classement général, le Slovène Tadej Pogačar porte toujours le maillot jaune. Il devance le Danois Jonas Vingegaard et le Belge Remco Evenepoel. Enfin, les champions de Formule 1 roulent chez nous ce week-end. C'est le Grand Prix de Belgique sur le circuit de Spa-Francorchamps. Vous pouvez suivre les qualifications du Grand Prix dès 16h sur RTBF Typique et Ovio. Voilà pour les infos. Très belle journée à notre écoute.
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4: Bonjour Geoffrey, c'est Chantal. Serait-il possible d'entendre Miss B des Anges? C'est pour mon mari que j'adore. Merci d'avance, bonne émission et à bientôt. Au revoir.

0: Bienvenue sur Viva Plus, très bon samedi, bel été, avec des auditeurs sans les programmateurs jusqu'à midi. Karen Cheryl, dans quelques instants, c'est le titre que vous avez demandé. Et ce sera Tcholcho, ce sera pour Johnny, qui nous écoute, pas le chanteur, mais l'auditeur de Viva Plus.
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Il y en a eu en ce moment, des petites fuites du soleil. Heureusement, température qui descend un tout petit peu aujourd'hui, plus respirable. Et c'est bon d'écouter Vive Plus cet été, avec la demande de Claudine par exemple. Petula Clark, avec cette chanson de 54, Danton.

Drake et le plaisir de diffuser le titre de Colette et de Damien également. Vous étiez deux à demander ce titre. Vous êtes sur Viva Plus, bon samedi matin avec les grandes voix. Les voix de velours, celles que vous venez demander, celles de Frank Sinatra, Strangers in the Night. Bel été.

Vous aimez ce genre de son, les amis? Le DJ Philippe Demoser vous donne rendez-vous tous les soirs de l'été en semaine, de 18 à 19h pour l'apéro disco. Et pourquoi avec Philippe ne pas se rafraîchir avec la danse de canard? Bah, ça serait pas mal. Faire une petite version, Philippe. C'est demandé par Liliane.

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1: Ah non, c'est bien, évidemment. Envie de boire un petit cocktail après ça, doigt de pied en éventail, avec un petit vent pour aujourd'hui. Ah, ça ne nous déplaît pas. On a eu fort chaud, c'est vrai, les derniers jours. Et puis voilà, on a besoin d'un peu de fraîcheur. C'est vraiment important. On va faire sonner les trois cloches dans un instant. C'est la demande de Maddy. Et avec les compagnons de la chanson sur Viva Plus, il y a plein de titres qu'on n'a pas diffusés aujourd'hui. Ne vous inquiétez pas, nous sommes là demain dimanche. Et nous serons là également le 21 juillet sur Viva Plus.

La demande d'Étienne à l'instant sur Visa Plus. Hop là ! Changement de décor. On est dans la chorégraphie pour retrouver les Vigilins, puisque c'est un grand fan de Clo-Clo. C'est surtout la demande de Nancy, Olivier Gilin, à midi. Et on se retrouve demain quant à nous dès 9h. Portez-vous bien. Oh oui, que c'est bon. Allez, bon samedi avec Vive Plus. Voilà.

Bonjour à toutes et tous. Des vacances pour le gouvernement fédéral. Après de longues heures de négociations, les ministres ont bouclé cette nuit des dizaines de dossiers. Une mesure en particulier a provoqué la crispation, l'annualisation du temps de travail. Ce temps de travail ne sera plus calculé sur une base hebdomadaire, semaine par semaine, mais bien sur une base annuelle. Cette mesure doit permettre aux entreprises de mieux faire face aux pics d'activité saisonnière sans devoir recourir au chômage temporaire. Et selon le gouvernement, les travailleurs libres d'accepter ou pas ce régime pourront mieux concilier vie privée et vie professionnelle. Cette mesure est dénoncée avec force par les syndicats. De son côté, la Fédération des entreprises de Belgique parle d'un jalon majeur pour le marché de l'emploi belge. Vous retrouverez toutes les décisions du gouvernement de Wever sur notre site RTBF Actu. Au Moyen-Orient, la tension ne faiblit pas. Les États-Unis ont bombardé l'Iran pour la 7e nuit de suite. L'Iran a riposté et frappé des cibles dans plusieurs pays du Golfe. Au Koweït, une centrale électrique et de dessalement d'eau a été attaquée par Téhéran. Une autre centrale a déjà été endommagée hier. Donald Trump, lui, est en colère contre le Canada. Le président américain menace son voisin avec de nouveaux droits de douane. En cause, les feux de forêt. Près de 1000 feux sont actifs au Canada. Beaucoup sont hors de contrôle et l'épaisse fumée a déclenché des alertes à la mauvaise qualité de l'air partout aux États-Unis. C'est inacceptable pour Donald Trump. D'après lui, le Canada n'entretient pas bien ses forêts. Et cette pollution inquiète aussi pour le match de la finale de la Coupe du Monde de football. L'Espagne et l'Argentine s'affrontent demain dans un stade à ciel ouvert dans la région de New York. Avant cela, place aujourd'hui à la petite finale pour la 3e place à Miami. La France sera face à l'Angleterre. Un match particulier côté français. Ça sera le dernier pour Didier Deschamps, le sélectionneur français resté 14 ans à la tête des Bleus. Coup d'envoi du match à 23h. Vous pourrez le voir en télé sur RTBF typique. En cyclisme, 14e étape du Tour de France. Une étape qui s'annonce bien difficile avec 3800 mètres de dénivelé au cœur des Vosges. Quatre cols sont au programme entre Mulhouse et le Markstein. Au classement général, le Slovène Tadej Pogačar porte toujours le maillot jaune. Et puis de la Formule 1 aussi ce week-end, c'est le Grand Prix de Belgique sur le circuit à Spa-Francorchamps. Vous pouvez suivre les qualifications du Grand Prix dès 16h sur RTBF Typique et sur Ovio. Voilà pour les infos. Je vous souhaite une belle journée à notre écoute.

0: Hello, bonjour à tous, j'espère que vous allez bien. Midi 9.
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0: Mais je suis très content de vous accompagner jusqu'à 16h aujourd'hui, demain, puisque Gisèle est en repos. Non, pas forcé, voulu. S'il y a un moment, je vais lever un peu le pied. Écoutez, je vous souhaite un bon repos, évidemment. Puis ça me donne l'occasion de partager avec vous quelques heures de musique. Musique Viva Plus, évidemment, rien que les meilleurs.
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0: oh oui.
2: For me, formidable.
0: Merci pour tout. Charles Aznavour nous arrive dans quelques minutes. Et puis, vous savez qu'on est également tendre, très, très tendre de temps à autre avec, par exemple, Billy Paul.
2: Me and Mrs. Jones.
0: Ça fait partie de notre programmation. Ça arrive dans quelques minutes. Bienvenue. Vous écoutez Viva Plus. Très heureux d'être avec vous. Le WhatsApp, si vous voulez communiquer avec nous, 0472 50 60 70. N'hésitez pas. Un numéro qui est évidemment et bien évidemment à votre disposition. Bel après-midi.
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dedans, hein, du français, de l'anglo-saxon. C'est la musique qu'on aime, c'est la musique de Viva Plus, celle qui nous arrive, signée Enrico Macias, sera là dans quelques instants avec les filles de mon pays. On aura pour vous Cheap Trick également, c'est un peu plus rock, faut bien le reconnaître, pour I Want You to Want Me. Avant ça, Rare Bird, les voici. 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

Allez, un petit peu de dynamite dans ce début d'après-midi. Ça fait toujours du bien, quoi qu'il arrive. Vous écoutez Lille à plus, bienvenue. Très heureux de partager avec vous le midi 16h avec des hits dedans. René Joly dans quelques minutes. Bronski Beat aussi pour Small Town Boy. Et puis là, vous l'entendez, c'est Sylvie Vartan. On va lui faire confiance pour deux.

énorme une nouvelle fois la musique de Viva Plus pour vous accompagner. Bel après-midi, merci d'être là. Je vous rappelle qu'il y a le WhatsApp qui est ouvert, hein, à votre disposition, évidemment, 0472 50 60 70, et on vous lit jusqu'à 16h au moins. Bienvenue si vous nous rejoignez à l'instant. De la musique, on en a beaucoup pour vous. Là par exemple, Chicory Trip qui nous arrive là tout de suite. Je vois dans la suite Françoise Hardy, je vois aussi dans la suite et comme promis Billy Paul dans quelques minutes sur Viva Plus avec Me and Mrs. Jones. Bel après-midi.

Ah bah il y a rien à redire, évidemment. On partage la musique de Viva Plus, on se fait plaisir. C'est un petit peu le thème et le but, vous le savez, tous les après-midi. Samedi, dimanche, habituellement, avec Gisèle qu'on embrasse. D'ailleurs, on lui souhaite le meilleur quoi qu'il arrive. Et on sait que là, c'est un peu de repos pour elle. Et c'est tant mieux d'ailleurs. Ce qui me permet de passer un petit peu de temps avec vous. Allez, les infos de 13h en ligne de mire pour aller jusque-là. Art Sullivan, Los Bravos. C'est avant ça, Michel Fugain.

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1: Et il y a les informations de 13h qui arrivent. Bien évidemment, on va donc s'en aller rejoindre la rédaction et on se retrouve juste après les infos.
2: D'accord.
1: Ok, à tout de suite alors.
3: Juste avant ces vacances, le gouvernement fédéral accouche d'un paquet de réformes. Les heures des travailleurs pourront être comptées annuellement et plus mensuellement. Ils sont si nombreux et si intenses qu'ils sont vus de l'espace. Plusieurs centaines de feux de forêt font rage au Canada et cela agace le président américain. C'est un circuit tellement mythique. Le Grand Prix de Formule 1 de Spa-Francorchamps se déroule ce week-end et Charles Leclerc nous dira tout son amour pour le circuit liégeois. Bonjour, un boulanger qui a besoin de ses équipes à Noël, mais un peu moins au mois d'août. Un parent qui souhaite plus de congés durant quelques semaines pour soigner un enfant. Le gouvernement fédéral a validé tôt ce matin deux nouvelles mesures, dont une qui concerne le calcul des heures de travail. Désormais, elles ne seront plus totalisées sur base mensuelle, mais sur base annuelle, à condition que patrons et travailleurs soient d'accord. Cédric Loriot nous résume le contenu de la réforme. Il nous dit aussi ce qu'en pensent les syndicats.
4: Un temps de travail plus flexible pour mieux coïncider avec les besoins et les activités des entreprises. La mesure était attendue depuis 20 ans par le patronat. Pour Christophe Wambercy, secrétaire général du syndicat Neutre pour Indépendants, c'est une mesure de bon sens.
5: À partir du moment où il y a accord du travailleur et qu'il y a lissage pour avoir une même rémunération tout le long de l'année et donc ne pas avoir une rémunération qui, elle, fluctuerait en fonction des périodes plus accrues d'activité ou plus calmes, ça nous semble tout à fait cohérent.
4: Côté syndicat, on dénonce une nouvelle pression sur les travailleurs et une possible perte salariale en termes d'heures supplémentaires. Selena Carbonero-Fernandez, secrétaire générale de la FGTB.
6: Ces heures en plus ne vont pas être considérées comme du temps de travail supplémentaire et ne vont pas être rémunérées comme telles. Et donc, par exemple, pour un travailleur qui effectue régulièrement des heures supplémentaires, on peut estimer que l'appart pourrait monter jusqu'à 1500 euros net par an.
4: Les socialistes flamands de Voreuil, partenaires de l'Arizona, attendent d'ailleurs une mesure compensatoire en cas de perte de pouvoir d'achat avant d'approuver définitivement la réforme.
3: Un résumé signé Cédric Loriot et Eva Secker. Ces horaires sont appelés des horaires accordéon et la Fédération des entreprises de Belgique qualifie cette étape de, je cite, un jalon majeur pour le marché de l'emploi belge. Un autre dossier qui a abouti à un accord, le salaire des policiers sera revalorisé. Le gouvernement fédéral, le gouvernement Arizona prévoit une enveloppe de 60 millions d'euros pour renforcer l'attractivité du métier, explique le cabinet du ministre de l'Intérieur Bernard Quintin. Oui, mais cela reste une somme insuffisante, répond Eddy Queneau. Il est permanent en police à la CGSP.
7: On va parler de 35 euros à 40 euros par membre du personnel. C'est évidemment un geste, mais pour nous, en tout cas, largement insuffisant. Et quand on voit qu'au niveau de la défense, on dépense des milliards, ben vous comprendrez que c'est très faible en termes d'investissement. On a besoin de moyens humains, matériel et infrastructure. Et aujourd'hui, ben, on peut estimer que l'Arizona ne fait pas grand-chose pour sa sécurité intérieure.
3: Une interview au micro de Véronique Fievé. Une autre annonce qui concerne cette fois les voyages en avion. La taxe d'embarquement est allégée. Elle est actuellement de 5 euros et elle devait être doublée. Mais ce sera finalement 7 euros pour les vols sur des distances comprises entre 500 et 3500 km, soit pour un départ de Bruxelles, des vols allant jusque Lyon par exemple, ou le Caire et Marrakech pour des destinations plus lointaines. Cette taxe sera demandée dès le 1er janvier. Le gouvernement wallon se dit soulagé, même satisfaction du côté de l'aéroport de Charleroi. La compagnie aérienne Ryanair n'a pas encore réagi. Et vous retrouvez ces mesures en détail sur le site RTBF Actu. La pêche est interdite en Wallonie depuis ce matin dans la plupart des cours d'eau non navigables. Il fait trop chaud, le niveau des rivières a baissé, en plus les poissons sont stressés. La Vesdre, dans l'est de la province de Liège, est particulièrement touchée. Philippe Greff préside la Fédération des sociétés de pêche du bassin de la Vesdre et il approuve à 100% l'interdiction provisoire de pêcher.
8: Les poissons, ben, sont comme les humains. Période de canicule, on est bien nulle part. On essaie de trouver un coin d'ombre. Donc, ils se rassemblent de plus en plus. Et la personne un peu avertie, il sait très bien où se trouve et on peut faire un désastre dans ces petites totales d'eau profonde.
9: En pêchant des dizaines de poissons.
8: En pêchant des dizaines de poissons. Même si on le rejette à l'eau, ben, le poisson, il en souffre.
9: Et en fait, le risque, c'est de vider la rivière.
8: Le risque, c'est d'avoir une très forte mortalité de la rivière et forcément de la dépeupler, alors que la fédération, en collaboration avec la Ligue royale des pêcheurs de l'Est, essaie justement de faire un repeuplement de cette rivière. C'est pas pour faire tout à fait le contraire sur 2 mois de temps. Donc il était utile de fermer la pêche pendant cette période.
3: Des explications recueillies par François Bréban. Notez aussi que les micro-centrales électriques sur les voies non navigables doivent également cesser de tourner. Plusieurs communes comme Namur et Tournai préfèrent également interdire les feux d'artifice prévus les 20 ou 21 juillet à cause d'un risque d'incendie toujours important, vu la végétation environnante qui reste très sèche. Et le Canada est en proie à des incendies de grande ampleur. Près d'1,5 million d'hectares de forêt ont déjà brûlé depuis vendredi dernier. Olivier Boulenc, ce sont plusieurs provinces du Canada qui sont touchées.
2: Des feux ravagent la Colombie-Britannique à l'ouest, l'Alberta et le Manitoba au centre du pays, et surtout l'Ontario, c'est la province la plus peuplée du Canada. Plus de 80 incendies sur 200 y sont actuellement hors de contrôle et des milliers de personnes ont été déplacées. Écoutez Doug Ford, il est le premier ministre de l'Ontario.
9: Nous mobilisons tous les moyens disponibles. C'est un miracle que nous ne comptions toujours pas de personnes décédées.
2: L'Ontario bénéficie de l'aide d'autres provinces. Elle a aussi demandé des moyens supplémentaires à des États américains de la région, notamment au Massachusetts et au Minnesota.
3: Et si la solidarité s'organise au niveau régional, on ne peut pas dire que ce soit le cas partout.
2: C'est le moins que l'on puisse dire. Donald Trump, loin d'exprimer sa solidarité avec son grand voisin, préfère le menacer. Il brandit de nouveaux droits de douane car les incendies canadiens polluent toute une partie du nord-est des États-Unis. Il accuse le gouvernement canadien de négligence délibérée.
3: Merci Olivier. Si ces fumées en provenance du Canada touchent déjà plusieurs grandes villes américaines comme New York, l'indice de pollution y est très mauvais alors que demain doit se jouer la finale de la Coupe du Monde de football entre l'Espagne et l'Argentine. Le Koweït accuse l'Iran de prendre pour cible des sites civils et des infrastructures qualifiées d'essentielles. Une des installations pétrolières du Koweït a été ciblée, ainsi qu'une de ses centrales électriques et de dessalement de l'eau. Cette attaque a provoqué un incendie, les dégâts seraient importants et il y aurait des blessés. Une étape particulièrement exigeante aujourd'hui au Tour de France. Étape entre Mulhouse et la station de ski de Markstein. Samuel Grulois, les Vosges sont à l'honneur avec 4 cols au programme, dont 2 inédits.
10: Et le Grand Ballon et le Ballon d'Alsace, on connaît. En revanche, sont inédits sur le Tour. L'irrégulier col du Page, deuxième catégorie. Et le redouté col du Hague, première catégorie. Une montée étonnante. Un ancien chemin forestier goudronné il y a à peine 3 ans est qualifié ici de voie verte. Une sorte de ravel à la sauce alsacienne réservée aux bicyclettes. Assez raide, c'est étroit et ça devrait faire des dégâts. Au sommet, les coureurs bifurqueront à gauche pour rejoindre 6 km plus loin la station donc du Markstein, où Pogacar s'était imposé en 2023. Perte cette 14e étape, et c'est assez rare sur la grande boucle, cette 14e étape permettra au public de voir passer 2 fois les coureurs sur la ligne, une première fois après 44 km, une deuxième fois après l'arrivée, au moment de l'arrivée. Ici, les classements, les favoris du classement général décident de se faire la bagarre. On pourrait assister à un spectacle de qualité cet après-midi et à un classement général peut-être revu et corrigé, puisque seulement 59 secondes séparent Jonas Vingegaard, le deuxième, de Paul Sexas, le sixième.
3: Merci Samuel, et nous vous retrouverons donc tout au long de l'après-midi. Les choses sérieuses commencent à Francorchamps avec les qualifications du Grand Prix de Formule 1 de Belgique. La course sera demain avec pas mal de prétendants à la victoire, dont Charles Leclerc chez Ferrari. Le pilote monégasque, vainqueur du dernier Grand Prix de Grande-Bretagne, s'est déjà imposé à Spa il y a 7 ans, et ce circuit, il l'aime tout particulièrement.
11: C'est un circuit tellement mythique que dès qu'on me dit que je vais en Belgique, je pense au circuit d'abord. Donc ouais, non, surtout ce circuit mythique qui parle à tous les fans de sport automobile à travers le monde entier, et pas seulement. Je pense que Spa-Francorchamps est vraiment une légende dans le monde de la Formule 1, mais aussi ailleurs. Et quand on dit Spa-Francorchamps, tout le monde sait de quoi on parle.
3: Une interview au micro de Pierre Capard. Et enfin, le football, c'est un peu la finale des déçus. La petite finale aujourd'hui entre la France et l'Angleterre à 23h heure belge. Celui qui l'emportera décrochera la 3e place du mondial. Et ce sera le dernier match de Didier Deschamps à la tête des Bleus. Et voilà qui referme ce journal. Excellent après-midi.

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1: Très heureux de partager avec vous ce temps musical sur Viva Plus. C'est vrai que on ne s'entend pas très régulièrement, mais à chaque fois on profite bien. Donc voilà. Gisèle se repose de son côté. Moi j'ai la chance d'être avec vous. J'espère que vous profitez de notre musique. Quoi qu'il arrive, elle est là pour se faire plaisir, quoi qu'il arrive. Hein. Ouh là là, oui. Je vous rappelle que vous avez toujours la possibilité, si vous passez près de votre téléphone, de nous envoyer un petit message. Le WhatsApp de la radio 0472 50 60 70, c'est gratuit. Et le petit bonjour est toujours le bienvenu. Oh oui, sachez-le. Bon, je vous parle de musique il y a un instant. Mortimer Schumann dans pas longtemps avec ce fameux Papa Tango Charlie. On va aller faire un petit tour du côté du triangle des Bermudes. Et puis Demis Roussos également dans la programmation. Je vous souhaite un excellent après-midi. Je vous remercie évidemment d'être fidèle à Viva Plus. Ne change rien. Ne change rien, d'autant que la histoire d'entamer une nouvelle heure. Il y a Adamo qui nous arrive avec C'est ma vie, j'adore ça, hein. J'adore ça vraiment. Stevie Wonder est en préparation avec Light My Fire et puis on aura Mortimer Schumann comme premier avec Papa Tango Charlie.

0: On y réfléchira deux fois avant de prendre l'avion. 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Bon, alors, suite de nos aventures sur Viva Plus, bel après-midi bien sûr, avec Ernie Maresca qui nous arrive dans quelques instants. Et puis, le groupe Il était une fois, la fameuse, fabuleuse Joël pour Pomme.
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n'arrête pas de le dire, il y en a pour tous les goûts sur UA+, c'est tant mieux d'ailleurs, c'est un grand melting pot musical. Là, de l'anglo-saxon, je vous promets du francophone qui nous arrive. Ah bah oui, là par exemple, vous l'entendez, Muriel Lac avec Tropic, vous vous souvenez de ça? Allez, c'est cadeau. Puis ça va bien avec la météo. Davis Rousseau, c'est en préparation, et Mike Brandt aussi.

C'est incroyable, il n'avait pas trop le physique de savoir, on est bien d'accord. Et ça reste évidemment un grand, grand monsieur. J'allais dire de la chanson française, mais c'est le cas également. Denis Roussos, bien évidemment, dans la programmation de Viva Plus. Bel après-midi, merci d'être des nôtres. La suite, bon, je vous en ai déjà parlé, Mike Brandt nous arrive là avec Viens ce soir. Les Crystals également pour Dadou, Round Round, et puis de la musique, celle de Viva Plus, jusqu'aux infos de 14h. Oh, on se parlera encore un peu avant.

est tous passés par là. Bon, ça fait un petit temps quand même, hein, mais ça reste bien agréable. Que de souvenirs, que de souvenirs. Bienvenue, vous écoutez Viva Plus, ne changez rien. Les infos dans quelques minutes, info de 14h. Jen and Dean pour aller jusque-là avec Surf City. Claude Michel également nous arrive avec Mal d'amour. Je vous souhaite un excellent moment. Merci d'être là. Ne changez absolument rien.

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1: Exactement, il est 14h. L'info avec la rédaction, puis nous on vient juste après avec entre autres Jacques Brel et Rodolfo aussi.
2: Bonjour à toutes et tous. Une attaque autoritaire contre les droits démocratiques et moins de droits pour les travailleurs. Le PTB et le PS dans l'opposition tirent à boulets rouges sur l'accord d'été du gouvernement fédéral. Avant leurs vacances, les ministres ont bouclé cette nuit une série de dossiers et parmi les mesures critiquées par l'opposition, il y a l'annualisation du temps de travail. Ce temps de travail ne sera plus calculé sur une base hebdomadaire mais annuelle. Un temps de travail plus flexible pour mieux coïncider avec les besoins et les activités des entreprises. Cette mesure est saluée par la Fédération des entreprises de Belgique, mais dénoncée avec force par les syndicats. Et pour connaître toutes les décisions du gouvernement de Wever, rendez-vous sur notre site RTBF Actu. La pêche est interdite depuis ce matin en Wallonie, dans tous les cours d'eau vives et mixtes. Avec la chaleur, le niveau des rivières a baissé et les poissons sont stressés. La pêche reste autorisée dans les grands fleuves et canaux comme la Meuse, la Sambre ou les lacs de l'Oder. Interdiction aussi de la circulation des kayaks et des autres embarcations sur l'ensemble des cours d'eau non navigables. L'Ukraine a visé deux centres logistiques en Russie. Cette attaque de drone a fait au moins 8 morts. L'incendie d'un dépôt de pétrole a aussi entraîné l'évacuation d'une maternité. Au total, plus de 370 drones ont été lancés cette nuit en direction de la région de Moscou. La plupart ont été abattus. Ces derniers mois, l'Ukraine frappe de plus en plus des villes russes éloignées de la frontière. La Russie, elle, continue ses frappes quotidiennes sur le territoire ukrainien. Le président libanais est en route pour Washington. Joseph Aoun doit rencontrer Donald Trump. C'est la première visite d'un chef d'État libanais aux États-Unis depuis 17 ans. Le Liban qui négocie aussi avec Israël sur le retrait des troupes israéliennes dans le sud du Liban. Ces négociations inédites ont débuté il y a plusieurs mois avec l'objectif de mettre fin à la guerre entre les deux pays. En cyclisme, la 14e étape du Tour de France a été lancée sous la pluie. Une étape difficile au cœur des Vosges. Au programme, 3800 mètres de dénivelé concentré en 155 km et 4 cols entre Mulhouse et le Markstein. Tadej Pogacar porte toujours le maillot jaune. Et puis les champions de Formule 1 roulent chez nous ce week-end. C'est le Grand Prix de Belgique sur le circuit de Spa-Francorchamps. Qui prendra la pole position demain? On le saura à partir de 16h lors des qualifications. Vous pourrez les suivre dès 16h donc en télé sur RTBF Typique et sur Ovio. Voilà pour les infos. Très bel après-midi à notre côté.

0: Oh bah c'était l'heure, hein, l'heure d'un petit café. Bah ça tombe bien. On avait la musique qui allait avec. 14h10.
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0: Toujours très heureux d'être avec vous. On passe l'après-midi ensemble. Ce sera le cas également demain. Puis sachez que Philippe a décidé de prendre une petite journée de congé également lundi, donc je serai avec vous entre 17h et 19h, mais je vous rassure, apéro disco présenté par Maître Philippe, quoi qu'il arrive. Bon, ça c'est pour lundi, on a le temps. Pour demain, midi, 16h, on a tout à fait le temps aussi. Nous voilà repartis pour une nouvelle heure de musique avec du tout bon dedans, Ringo Starr.
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0: Il arrive dans quelques instants. Et puis mon préféré du répertoire de Dave.
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0: J'adore ce titre-là.
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0: Et donc ça va me faire plaisir de le partager avec vous dans quelques minutes. La fameuse lettre à Hélène. Je vous souhaite un excellent moment. Merci d'être là. Je vous rappelle le WhatsApp de la radio. Si vous voulez nous envoyer un petit message, on est toujours preneur. 0472 50 60 70. Voici Serge Gainsbourg.
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Quelle histoire, hein. Oh, quelle histoire. Il y en a pour tous les goûts et c'est tant mieux d'ailleurs. C'est normal, vous êtes sur Viva Plus et vous savez qu'on y va. On balaye large, déjà devant notre porte, quoi qu'il arrive, et large de manière générale, et c'est tant mieux d'ailleurs. De la musique, vous en voulez, j'en ai. Ça tombe plutôt bien. Dave, comme promis pour la lettre à Hélène dans quelques minutes. Les Kingsmen pour Louis-Louis. Et là, tout de suite, c'est Dalida. Et Parle plus bas. C'est ce qui nous arrive là sur Viva Plus. Bel après-midi.

vous écoutez Viva Plus ne change absolument rien. Il y a du bon, du très très bon qui arrive. Je vois Michel Legrand et que Anne Germain, Claude de Parent dans quelques instants. C'est la chanson des jumelles. Est-il besoin de vous en parler? Oui, c'est pour ça que je le fais d'ailleurs. Madonna sera là dans pas longtemps, hein, 3-4 minutes avec Into the Groove. Et quand je dis 3-4 minutes, c'est 3 minutes parce que juste auparavant.

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Ça met une chouette ambiance, c'est exactement ça qu'on aime, nous. Sur Radio Plus, si, si, franchement, j'aime bien. Allez, la suite prometteuse également, la suite. Hein. Mark Hamilton, là, vous l'entendez. Les chaussettes noires pour Tu parles trop. Puis Test Funny avec Boogie, Boogie, Boogie nous arrive.

très valant encore un tube, bien évidemment. Sur Viva Plus, il n'y a que des hits de toute façon. Bande originale de votre vie, comme on aime à le rappeler de temps à autre. Toutes les musiques sont censées vous rappeler quelque chose. Nous, en tout cas, la plupart des musiques nous rappellent des choses plutôt sympas en général d'ailleurs. Bah, on est là pour faire du sympa. Attendez, on ne va pas s'énerver non plus. Sur Viva Plus, ça se saurait. Tiens, mais je l'entends, je la reconnais cette guitare, celle de Dutheil. Et prendre un enfant, évidemment. Louise Prima sera là dans quelques instants pour Buena Sera et Maxime Le Forestier. On reste dans cette grande tradition de chansons françaises, puis on va le retrouver comme un arbre.

0: Elle reste belle, la chanson française diffusée par Viva Plus, c'est qu'on aime bien, hein. Qu'est-ce que vous voulez? On va pas aller chercher les plus mauvais, on va aller chercher les meilleurs. C'est ce qu'on va faire d'ailleurs juste après les infos de 15h qui nous arrivent dans quelques instants. Sachez que j'aurai pour vous, entre autres, Brotherhood of Men.
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0: Et je vous l'ai dit, ils arrivent après les infos de 15h, infos de 15h qui arrivent là tout de suite. Puisqu'il est 15h, bel après-midi sur Viva Plus.
2: Bonjour à toutes et tous. Des vacances pour le gouvernement fédéral. Après de longues heures de négociations, les ministres ont bouclé cette nuit des dizaines de dossiers. Et parmi les mesures adaptées, il y a l'introduction d'un crédit familial pour les salariés, les fonctionnaires et les indépendants. Ce crédit familial, c'est 5 jours supplémentaires de congé à la naissance d'un enfant pour le père. Ces jours pourront être transmis à la mère et le parent pourra les prendre en une seule fois ou séparément dans l'année suivant l'accouchement. Pour découvrir les nombreuses décisions du gouvernement de Wever, rendez-vous sur notre site RTBF Actu. La guerre s'intensifie au Moyen-Orient, les États-Unis continuent de bombarder l'Iran. L'Iran riposte et attaque ses voisins du Golfe, c'est le cas du Koweït, qui accuse Téhéran de cibler des sites civils et des infrastructures essentielles. Des attaques iraniennes ont touché une installation pétrolière et une centrale électrique et de dessalement de l'eau. Prudence et patience, si vous prenez la route des vacances vers la France, le trafic est chargé et la journée est classée rouge dans le sens des départs. Ce midi, il y avait plus de 700 km de bouchons. La circulation sera difficile jusqu'en début de soirée dans l'Hexagone. Et on reste sur les routes de France et on monte sur son vélo pour la 14e étape du Tour de France. Une étape difficile dans les Vosges et on fait tout de suite le point sur la course avec vous, Samuel Grulois. Samuel, les coureurs sont passés pour la première fois sur la ligne d'arrivée dans la station du Marktstein.
3: Oui, c'est la particularité du jour. Il y a un premier passage, il y a eu un premier passage sur la ligne d'arrivée après 44 km et sont passés en tête sur cette ligne d'arrivée 5 coureurs, les frères jumeaux Tobias et Anders Johannessen de l'équipe UnoX, Valentin Paré-Peintre de l'équipe Soudal Quick-Step, Richard Carapace et Ben Illy, deux coureurs de l'équipe IF pour Carapace et Paré-Peintre. On a bien compris que l'objectif du jour était, outre l'étape évidemment, c'est toujours prestigieux, c'était d'aller chercher le plus de points possible au classement de la montagne pour endosser le maillot à poids du meilleur grimpeur. À 30 secondes, trois coureurs, Arensman pour l'équipe Net Company et deux Movistar, Castrillo et Rubio. À 1:20, un groupe, un gros groupe hein, d'une vingtaine de coureurs où l'on retrouve, c'est important, Tom Pidcock, et le peloton est annoncé à 2 minutes. Pidcock est donc en train, même s'il reste encore 98 km, de réaliser une nouvelle bonne opération en général.
2: Merci Samuel Grulois qui nous fait vivre en direct cette 14e étape du Tour de France. Eux vont bien plus vite, les pilotes de Formule 1 sont chez nous ce week-end, c'est le Grand Prix de Belgique sur le circuit de Spa-Francorchamps qui prendra la pole position demain. On le saura lors des qualifications, elles commencent dans une heure, vous pourrez les suivre en télé sur RTBF Typique et sur Ovio. Voilà pour les infos, bel après-midi à nos côtés.

0: Ah ben, y a pas à dire, voilà, qui entame une dernière heure de la plus belle des, des manières, les clous et les Hollywood Bananas.
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0: Ah ben, moi, j'ai du mal à articuler, moi, aujourd'hui. Attends, j'ai pas fait de fête, rien. Je vais refaire des petits exercices. Pendant la musique, je vais faire quelques exercices. Je sens que ça va me faire du bien. Si. Je peux pas me faire de tort, en tout cas. Je vous parlais de musique, il y a celle de Robert Palmer qui arrive. Dans quelques minutes, Every Kind of People, et puis de la chanson française, parce qu'on aime ça. Vous le savez, Michel Delpech fait partie de nos chanteurs préférés sur Viva Plus.
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0: Allez, faire un petit tour dans le Loir-et-Cher avec lui dans pas longtemps. Merci d'être fidèle à Viva Plus, ne changez rien. Il y a de la musique qui arrive, celle d'Elton John dans les toutes prochaines minutes. Restez les nôtres.
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0: On en avait parlé en début d'heure, hein. Il était donc là, Robert Palmer, bien évidemment, avec Every Kind People. Bienvenue, vous écoutez Viva Plus, bel après-midi avec nous à bas. Dans quelques instants, Isabelle Aubray, tout de suite, Marie-Paul Bell et la Parisienne. C'est sur Viva Plus, bien sûr, bel après-midi.
1: 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Je suis beaucoup trop normale.

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ça. Mais interprété de cette manière-là, évidemment, ça le fait. Hein. Oh, oui, ça le fait, ça le fait. Et 15h29, vous écoutez Viva Plus. Nous sommes ensemble jusqu'à 16h avec encore une dernière ligne droite. C'est vrai, mais rien que du bon. Donna Summer, vous l'entendez là, avec On The Radio. J'aurai pour vous Gold et Plus Près des Étoiles, puis Leonard Cohen aussi pour Suzanne. C'est dans quelques minutes et c'est sur Viva Plus, bien sûr.

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1: Je vous le dis souvent, on alterne chansons françaises, chansons anglo-saxonnes. On alterne les rythmes également. Leonard Cohen, d'accord, c'était calme, c'était Suzanne. Et comme promis, ça va être un peu plus musclé dans les minutes qui viennent, puisqu'on accueille Michel.

on a dansé, mais on a chanté aussi hein, sur cette chanson. Voilà, qui est très bien. Dites, ça se termine en ce qui me concerne. Bah, pas complètement fini, hein. Il y a de la musique qui arrive après les infos de 16h. Vous pouvez compter sur nous, évidemment. Je vous retrouve demain sur le coup de midi, mais je vous laisse pas comme ça tout nu. J'ai pour vous les

0: Bonjour à toutes et tous. Le gouvernement fédéral est en vacances et après des heures de négociations, les ministres ont bouclé cette nuit des dizaines de dossiers. Parmi les mesures, le gouvernement a donné son feu vert pour un service minimum dans les prisons, y compris lors des grèves de courte durée. Le personnel va être réquisitionné de façon immédiate. Jusqu'à présent, le dispositif était enclenché après plus de 2 jours de grève. La CGSP Justice, le syndicat socialiste, parle d'une trahison et d'une attaque contre le droit de grève. Pour découvrir les nombreuses décisions du gouvernement de Weaver, rendez-vous sur notre site RTBF Actu. En Allemagne, le chef des députés conservateurs a démissionné après des attaques au sein de son parti. On lui reproche d'avoir eu avec son mari un enfant via une GPA, une gestation pour autrui. Le couple homosexuel a fait appel à une mère porteuse aux États-Unis. Cette pratique est interdite en Allemagne. Pour Jens Spahn, son bonheur personnel de fonder une famille est incompatible avec sa fonction politique. Son parti, celui du chancelier allemand Friedrich Merz, s'oppose fortement à la gestation pour autrui. Des crimes de guerre, les pays du Golfe condamnent les attaques iraniennes contre des infrastructures civiles de Bahreïn, de Jordanie ou du Koweït. Ils dénoncent une grave violation du droit international et de la Charte des Nations Unies. Au Koweït, l'Iran a ciblé un site pétrolier et une centrale électrique. L'Iran affirme viser ses voisins en représailles aux frappes américaines sur l'Iran. En cyclisme, 14e étape du Tour de France, une étape difficile dans les Vosges. On file tout de suite sur les routes du Tour avec vous, Samuel Grulois. Samuel, dites-nous tout.
1: Nous sommes à 1600 mètres du sommet du ballon d'Alsace que l'on a déjà gravi hier. La troisième difficulté du jour après le grand ballon et le col du Page. C'est un col première catégorie au sommet duquel les 6 hommes de tête vont se bagarrer, dans le bon sens du terme évidemment, pour aller chercher les 10 points offerts pour le classement du grimpeur. Si Valentin Paré-Peintre passe en tête au sommet, il deviendra officiellement le meilleur grimpeur de ce Tour de France. Il y aura encore des cols à franchir dans le final de l'étape, mais en l'état actuel des choses, il deviendrait devant Pogacar le porteur officiel du maillot à poids, car il y aura encore dans la foulée l'ascension du col du Hague, lui aussi classé première catégorie. 6 hommes en tête, Carapaz, Illy, Paré-Peintre, les frères Johannessen et Rubio, 1,50 d'avance sur le groupe Tom Pidcock, où l'on voit aussi Lennart Van Etfelt, 2,14 sur le peloton maillot jaune.
0: Merci Samuel Grulois qui nous fait vivre en direct cette 14e étape du Tour de France. Enfin, les fans d'auto-tamponneuses, de croustillons et de pêche au canard sont ravis. La 146e édition de la Foire du Midi a officiellement ouvert ses portes cet après-midi à Bruxelles. Elle propose plus de 120 attractions et stands jusqu'au 23 août. 1 million de visiteurs sont attendus. Voilà pour les infos. Très bel après-midi à notre écoute.
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Le Tour de France, va-t-on assister à une grande bagarre entre favoris en direction du Markstein? La 14e étape est en cours, le point dans un instant. Le dernier cairn avant les vacances, au bout de la nuit, plusieurs mesures ont été annoncées par le gouvernement fédéral. Annualisation du temps de travail, des moyens pour la police, le durcissement de la loi football ou encore la taxe d'embarquement dans les aéroports. Le Conseil des ministres a approuvé également l'introduction d'un crédit familial, 5 jours par enfant. On vous explique cette mesure. Le Tour de France, la Coupe du Monde, le sport, c'est aussi le Grand Prix de Formule 1 de Spa-Francorchamps.

0: ce week-end, nous retrouverons Pierre Capard après les qualifs en direct. David Riffon, bonsoir à tous. Les coureurs du Tour de France dans les Vosges ce samedi. L'étape n'est pas très longue, mais ça monte sans cesse. On attend les coureurs au Markstein, avec peut-être une grande bagarre entre favoris. Samuel Grulois, j'ose mettre un S à favori. Les coureurs sont dans le fameux col du Hag.
1: Les premières rampes de ce col inédit sur les routes du Tour de France, cette route forestière que l'on a goudronnée il y a à peine 3 ans. C'est une voie verte, l'équivalent d'un Ravel chez nous. C'est très étroit et on devrait assister dans les prochaines minutes à du grand spectacle. 4 hommes en tête: Carapaz, l'ancien champion olympique, Valentin Paré-Peintre, virtuel porteur du maillot à poids, Tobias Alain et Johan Essen qui vient de voir son frère jumeau qui l'accompagne exploser, et Einer Rubio. 4 hommes qui comptent une d'avance sur le groupe maillot jaune. Et le groupe maillot jaune, il est emmené par qui? Par Tige Benoît. C'est un équipier de Paul Sexas. Est-ce que l'équipe Decathlon, est-ce que le jeune coureur français aurait des ambitions sur cette ascension? La réponse évidemment dans les prochains kilomètres, mais c'est parti pour 11 kilomètres d'une difficile montée irrégulière inédite sur les routes du Tour de France.
0: Merci Samuel, et cette étape elle est à suivre sur tous les médias de la RTBF. Au bout de la nuit et juste avant de partir en vacances, le gouvernement fédéral a tenu à boucler ou à avancer sur toute une série de dossiers importants ces dernières heures. Il était question, entre autres, de l'interdiction d'organisations radicales ou extrémistes, de la nouvelle loi football, mais aussi et surtout, peut-être Cédric Loriot, du temps de travail calculé sur base annuelle.
2: On appelle ça les horaires accordéons. Travailler plus lors de pics d'activité saisonniers et moins en période plus calme, si le salarié est d'accord. Désormais, le temps de travail sera annualisé et non plus calculé sur base hebdomadaire. Une réforme vivement discutée entre le MR et les socialistes flamands de Voreuth, qui attendent en contrepartie une mesure compensatoire en cas de perte d'heures supplémentaires. Le gouvernement a également validé le service minimum dans les prisons, le durcissement de la loi football avec des sanctions plus sévères en cas de débordement dans et en dehors des stades. Autre dossier sensible, l'interdiction des activités d'organisation considérées comme radicales ou extrémistes. Un avant-projet de loi qui devra à nouveau être examiné par le Conseil d'État. Dans les aéroports, la taxe d'embarquement passera finalement de 5 à 7 euros et non pas 10 euros comme imaginé. À la rentrée, le gouvernement devra avancer dans les dossiers de la privatisation partielle de Belfius et du financement des soins de santé avant d'attaquer l'effort budgétaire et ses 10 milliards d'euros d'économies.
0: Et parmi les mesures adoptées, il y a aussi l'introduction d'un crédit familial pour les travailleurs salariés, les fonctionnaires et les travailleurs indépendants. Concrètement, ce sont 5 jours supplémentaires de congé à la naissance d'un enfant pour le père, avec la possibilité de transférer ces jours à la mère. Une nouvelle accueillie avec satisfaction, mais tout de même un peu de prudence aussi du côté de la Ligue des Familles. Écoutez sa porte-parole, Céline Coq.
3: L'allongement du congé de naissance et congé de maternité, évidemment, c'est une très très bonne nouvelle. Donc ça, c'est un des combats prioritaires de la Ligue des Familles, et on sait que c'est aussi ce que les parents demandent, hein, vraiment des congés plus longs. Donc oui, on doit saluer quand même cette avancée.
4: Il y a quand même un bémol.
3: Mais le bémol, en fait, c'est plutôt les modalités, hein, donc la forme transférable de ce congé, le fait que les parents puissent choisir qui le prend. Nous, on craint vraiment que ce soit de nouveau en grande majorité les femmes et les mères qui le prennent. Nous, on aurait voulu qu'on allonge en fait les congés de tous les parents.
0: Si les mères s'avèrent plus nombreuses à prendre ces 5 jours supplémentaires, la Ligue des Familles craint que la réforme manque l'objectif de mieux ancrer les pères et les coparents dans le partage des responsabilités parentales et donc creuse encore les inégalités. Une crainte d'autant plus forte que ce principe de partage d'un pot commun entre les parents devrait s'étendre à d'autres types de congés familiaux, selon l'accord de gouvernement. C'était une interview signée Sylvia Falcinelli. Avec les interdictions de feu, notamment de feux d'artifice, c'est un autre problème lié à la sécheresse extrême que nous connaissons, le manque d'eau. Le niveau des petits cours d'eau est très bas. La navigation est même interdite depuis une dizaine de jours maintenant sur certains d'entre eux. Pour les amateurs de kayak et les loueurs, il a fallu trouver des alternatives. À Dinan, par exemple, les kayaks ont quitté la Lesse pour rejoindre la Meuse. Un plan B qui n'est pas la solution idéale, mais c'est toujours ça. Reportage Daphné Fanon.
5: Gilets de sauvetage enfilés, bien installés, les pagaies sont prêtes, la balade peut commencer.
6: Nous proposons à la clientèle un circuit sur la Meuse, doublé d'un tronçon de la Lesse que l'on peut remonter. Et donc ça fait une boucle de 4 km de long.
5: 4 km au total, c'est bien loin des parcours habituels de 9 km proposés sur la Lesse. Mais avec la sécheresse, Richard Grobeude, loueur de kayak, a dû s'adapter.
6: C'est pas ça qui va faire un monstrueux chiffre d'affaires, bien entendu. C'est presque un service à la clientèle pour ne pas la perdre quelque part. Et bon, malgré tout, ça fait une petite rentrée qui pallie au manque des rentrées de l'activité sur la Lesse, bien sûr.
5: Même situation sur l'Ourthe à Durbuy. La descente de 8 km a laissé place à un aller-retour de 4 km. Des restrictions qui ne semblent pourtant pas décourager les visiteurs.
4: C'est plus court, c'est vrai. Bon, il faut faire un demi-tour. C'est moins. Oui, peut-être que c'est moins fluide, mais non, c'est tout aussi agréable.
7: Oui, c'est quand même sympa. C'est vrai qu'on a vu un château l'autre fois, mais ici, c'était bien aussi.
8: On a quand même fait une belle boucle, les enfants étaient ravis, donc le temps y est, donc c'était super.
5: Le barrage de Nisramont en province de Luxembourg et les lacs de l'Odor sont également des alternatives si vous souhaitez faire un petit tour de kayak durant cet été.
0: Daphné Fanon avec Grégory Phobe. L'actualité internationale, un procès important s'est ouvert le 9 juin dernier à Paris. Le procès en appel d'Eugène Roy-Moussiot. Ce médecin de l'ancienne ville de Boutaré est accusé d'avoir ordonné l'enfouissement de milliers de Tutsis morts ou parfois encore vivants dans des fosses communes à Guichamvou. C'était au printemps 1994. Sa peine de 27 ans de prison vient d'être confirmée. Sur place au Rwanda, une association sensibilise la population locale sur le devoir de mémoire. C'est un reportage de Sarah Gros.
9: Dans le sud du Rwanda, une dizaine de journalistes découvrent les fosses communes du mémorial de Nyumba, lieu central du procès d'Eugène Roy-Moussiot. Cet ancien médecin rwandais, jugé en appel à Paris pour complicité de génocide, est accusé d'y avoir fait enterrer des milliers de Tutsis en 1994. À chaque procès de génocidaires à l'étranger, l'association Pax Press invite des journalistes dans les villages cités par les dossiers judiciaires. Albert Baudouin Twizi-Yemana, président de Pax Press.
10: Le niveau de formation au sein de la communauté il est trop bas. La plupart ne suivent pas des radios. Aujourd'hui, toutes ces informations-là qui sont en ligne sont en français ou en anglais. Cette barrière linguistique aussi qui freine la pénétration de l'information au niveau des citoyens locaux.
9: À la mairie du secteur, l'association a réuni des habitants du village pour leur présenter le procès Roy-Moussiot. La plupart d'entre eux sont rescapés du génocide, comme Beata Mutumwinka, une survivante des fosses de Nyumba.
11: Recevoir ces informations à propos de Roy-Moussiot, ça nous fait du bien, ça nous redonne espoir.
9: Dans l'assistance, l'absence des jeunes est frappante. 32 ans après le génocide des Tutsis, le défi reste aussi celui de la transmission.
0: Les attaques iraniennes contre des alliés des États-Unis dans le Golfe ont repris ce samedi à l'issue d'une 7e nuit consécutive de frappes américaines visant des sites militaires iraniens. Une semaine après l'effondrement du cessez-le-feu très fragile au Moyen-Orient, l'escalade se poursuit donc entre Téhéran et Washington. C'est le grand événement sportif du week-end chez nous, le Grand Prix de Belgique de Formule 1. Je pensais vous annoncer qui avait remporté la séance de qualification cet après-midi, mais je vais laisser l'honneur à Pierre Capard que l'on retrouve en direct, car cette séance, elle n'est toujours pas terminée, Pierre.
12: Eh bien non, David, vous allez être un peu déçu. Forcément, la Q3 ici a pris un peu de retard. Il a tout d'abord fallu évacuer l'Audi d'Hülkenberg, bloqué suite à une fuite hydraulique. Et puis, en plein milieu de la Q3, interruption pour dégager de nombreux graviers qui s'étaient rassemblés sur la piste du circuit de Spa-Francorchamps. Il reste un peu plus d'une minute ici. Ce que je peux vous dire, c'est que c'est Lando Norris qui s'est montré le plus rapide, mais il ne partira pas en pole position, le champion du monde, au volant de sa McLaren, puisqu'il a écopé d'une pénalité. Il va reculer de 10 places sur la grille pour avoir changé de boîtier électronique. Donc pas de Norris en pole position, mais ce sera probablement Antonelli, Kimi Antonelli, leader du championnat italien, au volant de la Mercedes. C'est lui ici qui est deuxième, donc il partirait, je dis bien, en pole position, devant, avec à ses côtés, donc devant en première ligne, Charles Leclerc, le pilote Ferrari, troisième Max Verstappen, le pilote Red Bull, quatrième Hamilton, cinquième Russell et sixième Piastri, a confirmé évidemment, mais a priori, je vous le dis, c'est Kimi Antonelli qui va donc partir en pole position demain après-midi sur le coup de 15h pour ce Grand Prix de Belgique de Formule 1.
0: Merci Pierre. J'ajoute que la petite finale en football à la Coupe du Monde, eh bien c'est ce soir. France-Angleterre, le match pour la troisième place, objectif des deux équipes battues en demi-finale, eh bien sortir la tête haute de la compétition. Pour la France, c'est la der pour Didier Deschamps, son tout dernier match à la tête des Bleus après un règne de 14 ans. Cette petite finale, elle est à suivre dès 23h et même un petit peu avant, en direct sur Tipeee et sur Ovio. Passez une excellente après-midi.
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0: Au Tour de France, il creuse un peu plus son avance. Tadej Pogačar a remporté la 14e étape. Le gouvernement fédéral introduit le crédit familial, 5 jours de congé en plus à la naissance d'un enfant. Une bonne nouvelle à nuancer pour la Ligue des Familles. Un petit tour de manège, ça vous dit ? La Foire du Midi a ouvert ses portes à Bruxelles. 1 million de visiteurs sont attendus cet été. Bonsoir à toutes et tous, une nouvelle victoire pour Tadej Pogačar au Tour de France, la 4e sur cette édition de la Grande Boucle. Le Slovène, maillot jaune, a remporté en solitaire la 14e étape à la station de ski de Markstein dans le massif des Vosges. Samuel Grulois, on vous retrouve, vous avez suivi l'étape pour nous.
1: Et on aurait suivi l'étape, on n'aurait pas pu suivre Pogačar aujourd'hui dans cette ascension du col du Hague où il a laissé tout le monde sur place pour aller chercher effectivement une 4e victoire d'étape sur ce Tour de France, une 25e dans l'absolu pour lui. Il rejoint André Leduc à la 4e place des recordmen de victoire d'étape sur le Tour de France. Il s'impose avec 38 secondes d'avance sur Del Toro et Sexas, les deux gamins. L'avenir, c'est Del Toro et Sexas. Il termine 2e et 3e. Vingegaard 4e à 44 secondes. Et Remco Evenepoel, qui a souffert dans l'ascension du col du Hague, a bien limité la casse sur le

0: plateau qui menait au Markstein pour revenir à 48 secondes de Pogacar et à seulement 4 secondes de Vingegaard. Au classement général, Pogacar confirme évidemment son maillot jaune, toujours devant Vingegaard, et derrière la bouteille à encre pour le podium avec Evenepoel, Sexas, Ayuso, Lipovic qui se tiennent dans un mouchoir de poche. Paul Sexas endosse aujourd'hui pour la première fois de sa carrière le maillot blanc de meilleur jeune du Tour de France, pour la plus grande joie évidemment du public français.
1: Merci Samuel Grulois qui nous fait vivre en direct le Tour de France. Vous l'avez dit, au classement général, Tadej Pogacar conforte un peu plus son avance en tête. Il devance toujours le Danois Jonas Vingegaard et le Belge Remco Evenepoel. Les derniers devoirs avant de partir en vacances. Le gouvernement fédéral a bouclé toute une série de dossiers importants. Les discussions ont duré jusqu'au bout de la nuit. Parmi les mesures adoptées, il y a l'introduction d'un crédit familial pour les travailleurs salariés, les fonctionnaires et les indépendants. Ce crédit familial, ce sont 5 jours en plus de congés à la naissance d'un enfant pour le papa. Mais il peut aussi transférer ses jours à la maman. Sylvia Falcinelli, la Ligue des Familles, accueille cette nouvelle avec satisfaction, mais aussi prudence.
2: Oui, satisfaction d'abord, car allonger les congés à la naissance d'un enfant est une priorité pour la Ligue des Familles, qui rappelle que le congé de maternité belge est l'un des plus courts d'Europe. Mais prudence, car il y a un bémol. Écoutez la porte-parole Céline Coq.
3: Et le bémol, en fait, c'est plutôt les modalités, hein, donc la forme transférable de ce congé, le fait que les parents puissent choisir qui le prend. Nous, on craint vraiment que ce soit de nouveau, en grande majorité, les femmes et les mères qui le prennent.
2: Et ça, cela pourrait renforcer les inégalités dans le partage des responsabilités familiales. L'inquiétude est d'autant plus grande que cette mesure s'inscrit dans un projet plus large qui vise à regrouper les congés destinés à chaque enfant au sein d'un pot commun à se partager entre parents.
3: La Ligue des Familles, nous, depuis l'année passée, on alerte en fait sur les risques de ce pot commun en fait de congés qui pourrait être très chouette si on était dans une société où l'égalité homme-femme dans le soin aux enfants était déjà là, où personne ne recevait de pression de la part de l'employeur, et si aussi tous les couples s'entendaient bien et qu'il n'y avait pas de séparation. C'est pas le cas, évidemment. Donc, en fait, le crédit familial, pour nous, c'est quand même une atteinte aux droits individuels de chaque parent.
2: La Ligue des Familles plaide plutôt pour aligner le congé de naissance du père ou du coparent sur le congé de maternité et de le rendre en partie obligatoire.
1: Et pendant ces 5 jours, le parent va bénéficier d'une indemnité, mais on ne connaît pas encore le montant ou les modalités pratiques. Le gouvernement fédéral a aussi donné son feu vert pour l'application d'un service minimum et la réquisition du personnel dans les prisons, y compris lors des grèves de courte durée. Jusqu'à présent, le dispositif est enclenché après plus de 2 jours de grève. La CGSP Justice parle d'une attaque contre le droit de grève. Son secrétaire fédéral, Grégory Wallet, ne mâche pas ses mots.
4: C'est le sentiment de trahison de la part de notre ministre. Si maintenant, 1 jour ou 2 jours, ça les dérange, je peux vous assurer qu'ils auront peut-être 1 semaine ou 1 mois maintenant. Je plains les gouverneurs de province qui devront nous contacter afin de savoir qui ils vont réquisitionner, parce qu'ils sont rares, les agents, à être au complet dans les établissements pénitentiaires. Et donc, encore une fois, la justice a remis ça sur les épaules du gouverneur. Je les plains parce que c'est à eux maintenant d'assurer la sécurité des agents pénitentiaires et des détenus dans des conditions qui vont se rendre compte très très vite que c'est impossible à effectuer. La patate chaude leur a été envoyée, et tant pis, maintenant il va falloir qu'ils se débrouillent.
1: Des propos recueillis par Marianne Brillo. Parmi les autres mesures, il y a l'adoption de ce qu'on appelle les horaires accordéon. Le temps de travail sera calculé de façon annuelle et non plus sur base hebdomadaire. Cela doit permettre de travailler plus lors de pics d'activité saisonniers dans des secteurs comme le tourisme. Cette mesure a été vivement discutée au sein de la majorité. Les socialistes de Voreuth attendent des compensations en cas de perte d'heures supplémentaires. Le gouvernement a aussi décidé de durcir la loi football avec des sanctions plus sévères en cas de débordement dans et en dehors des stades et aussi d'interdire l'importation de produits issus des colonies israéliennes. Pour connaître les détails de ces nombreuses mesures, rendez-vous sur le site RTBF Actu.
5: L'homme avait en effet...
1: C'est une affaire qui fait grand bruit chez nos voisins allemands. Le chef des députés conservateurs a démissionné. Il a été poussé vers la sortie par le chancelier Friedrich Merz lui-même. En cause, un bébé né via une GPA, une gestation pour autrui. Jens Spahn et son mari ont fait appel à une mère porteuse aux États-Unis. Cette pratique n'est pas en accord avec les valeurs conservatrices de la droite allemande. Olivier Boulenc, l'homme est aussi accusé d'hypocrisie.
5: l'homme avait en effet pris position publiquement contre la GPA. Seulement voilà, son désir de devenir père et de fonder une famille avec son mari l'ont fait évoluer sur cette question. Il a donc décidé de se lancer dans un parcours avec une mère porteuse aux États-Unis. Dans sa lettre de démission, il explique que son bonheur personnel est désormais incompatible avec sa fonction politique. Il faut dire que le chancelier, comme ses collègues parlementaires dont il était le chef, ne lui ont pas vraiment laissé le choix. Écoutez Sean Zielinski, il est élu CDU à Berlin.
6: On attend plus des politiciens. Si vous défendez une position, vos actions doivent être cohérentes avec celle-ci. Sinon, vous perdez toute crédibilité.
1: Et Olivier, son parti, la CDU, refuse la légalisation de la gestation pour autrui, mais cette démission provoque le débat en Allemagne.
5: Certains éditorialistes ont estimé dans les colonnes du quotidien Die Welt que personne ne devrait être poussé à la démission pour une décision qui concerne la vie privée. D'autant plus que Jens Spahn n'en enfreint aucune loi allemande. La GPA est bien interdite en Allemagne, mais le recours à une GPA légalement réalisée à l'étranger n'est pas en soi une infraction.
1: Des crimes de guerre. Les pays du Golfe condamnent les attaques iraniennes contre des infrastructures civiles de Bahreïn, de Jordanie ou du Koweït. Ils dénoncent une escalade dangereuse et une grave violation du droit international. Au Koweït, l'Iran a ciblé un site pétrolier et une centrale électrique. L'Iran affirme viser ses voisins en représailles aux frappes américaines sur l'Iran. Donald Trump, lui, est en colère contre le Canada. Le président américain menace son voisin avec des nouveaux droits de douane. En cause, les feux de forêt. Près de 1000 feux sont actifs au Canada. Beaucoup sont hors de contrôle. Et l'épaisse fumée a déclenché des alertes à la mauvaise qualité de l'air partout aux États-Unis. C'est inacceptable pour Donald Trump. D'après lui, le Canada n'entretient pas correctement ses forêts. Et cette pollution inquiète aussi pour le match de la finale de la Coupe du Monde de football. L'Espagne et l'Argentine s'affrontent demain dans un stade à ciel ouvert dans la région de New York. Avant cela, place aujourd'hui à la petite finale pour la troisième place. À Miami, la France sera face à l'Angleterre. Et malgré la déception, il faut se donner à fond pour Didier Deschamps. Le sélectionneur français parle d'un devoir.
7: Il y en a combien qui sont rentrés ? Il y en a 44 avant la demi-finale. Donc on est là, on n'a pas le match qu'on voulait avoir, on espérait avoir, mais on en a un. Voilà. Quand on vient en équipe de France, ce n'est pas pour recevoir, on a des devoirs. Et ce devoir-là, il est là, parce qu'il y a une responsabilité de porter ce maillot-là par rapport à tous les millions de Français, de Françaises qui sont derrière nous, qui ont vibré, qui ont été déçus aussi pour la jeune génération.
1: Et ce match est particulier aussi pour Didier Deschamps. Ça sera son dernier comme sélectionneur de l'équipe de France après 14 ans à la tête des Bleus. Coup d'envoi de cette petite finale à 23h. Vous pourrez la voir en télé sur RTBF typique. Les pilotes de Formule 1 sont chez nous ce week-end. C'est le Grand Prix de Belgique. Kimi Antonelli a réussi le meilleur temps des qualifications avec sa Mercedes cet après-midi sur le circuit de Spa-Francorchamps. L'Italien partira demain en pole position devant le Néerlandais Max Verstappen. Si je vous dis auto-tamponneuse, croustillon ou pêche au canard, vous me dites la foire évidemment. Eh bien à Bruxelles, la célèbre foire du midi a ouvert ses portes ce samedi, une 146e édition. Alors attachez vos ceintures, Véronique Fievet et Christophe Bernard nous emmènent dans les allées de cet événement populaire.
8: Il est à peine 14h30, la chenille de mer débarque ses premiers visiteurs, dont Alice et son petit garçon de 3 ans.
9: J'arrive ! Être là le premier jour, je pense qu'on va être tranquille, il y a plein de festivals ce week-end en plus, donc il n'y aura pas trop de monde à Bruxelles.
8: Ce papa aussi est arrivé tôt.
10: On voulait en profiter parce qu'il y a moins de monde, c'est agréable pour les enfants aussi.
8: Pour ses habitués, la foire du midi a d'abord un parfum de nostalgie.
9: Ça faisait quelques années que j'avais arrêté, parce qu'en tant qu'adulte, je n'étais pas toujours en accord avec soit la fréquentation, soit les prix. Mais maintenant, j'ai un petit garçon qui a l'âge de pouvoir profiter de ça aussi. Et ça fait partie de la magie bruxelloise en été.
8: Et qu'importe les 3 à 9 euros pour une attraction.
10: Le plaisir n'a pas de prix. Hein.
8: De toute façon, il y a le bonheur simple de se promener.
11: J'aime bien de voir tout le monde comme ça.
12: C'est surtout l'ambiance pour changer un peu.
8: À 90 ans, Josette a pourtant renoncé aux attractions fortes.
12: Hein? Tu veux aller là?
11: Non, la dernière fois, j'ai été malade comme un chien.
8: Reste enfin le plaisir collant des doigts dans le paquet de croustillons.
13: Mais on a mangé des pop-corns.
9: C'est vrai. On a mangé des croustillons, des fraises au chocolat. Les enfants étaient hyper impatients de venir ici.
14: Ok, attention, plus de vitesse.
1: Et 1 million de visiteurs sont attendus à la foire du midi d'ici le 23 août. Voilà pour les infos, je vous souhaite une très belle soirée à notre écoute.
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Il est 19h. David Riffon, bonsoir à tous. La quatrième victoire d'étape de Tadej Pogacar sur le Tour de France 2026, la 25e de sa carrière. Le Slovène porteur du maillot jaune avait coché cette 14e étape avec arrivée au Markstein cet après-midi. Tout s'est joué dans le col du Haag, inédit et dont le sommet se trouvait à 6 km de l'arrivée. Pogacar s'impose devant son équipier Isaac Del Toro. Troisième place pour Paul Sexas, le jeune Français. Quatrième, Jonas Vingegaard, juste devant Remco Evenepoel. Cinquième, le Belge conserve sa troisième place au général, mais Paul Sexas n'est plus qu'à 15 secondes. Le Français endosse le maillot blanc de meilleur jeune. Demain, les coureurs arrivent dans les Alpes, au sommet du plateau de Solaison. Un incendie de forêt hier soir dans une zone boisée à Beringen, dans le Limbourg, a nécessité l'intervention de 11 camions-citernes. La colonne de fumée était visible de très loin. Après un certain temps, les pompiers ont finalement réussi à maîtriser le feu. Au total, un demi-hectare de végétation et de bois a été détruit. Cette manifestation symbolique ce samedi à Bruxelles, le mouvement Extinction Rébellion a organisé une action théâtrale devant la gare centrale pour dénoncer les inégalités face à la crise écologique. Et ceci 12 jours avant le jour du dépassement de la Terre qui tombe le 30 juillet cette année. Cette journée est la date à laquelle l'humanité aura consommé l'équivalent des ressources que la planète peut renouveler en un an. Des militants déguisés en dirigeants économiques ont mis en scène un banquet autour d'une représentation de la planète Terre posée au sol. Les faux dirigeants ont ensuite partagé un gâteau, donc en forme de terre, dévorant la planète sans se soucier d'un personnage affamé, caché sous la table et censé représenter les populations les plus démunies de la planète et tentant d'attraper les miettes tombées du banquet. Plus de 700 km de bouchons, c'était le pic atteint ce midi sur les routes françaises. Le trafic était dense dans le sens des départs, où la journée avait été classée rouge par Bison Futé. Les points de passage les plus difficiles, la côte normande, la façade atlantique, la région Auvergne-Rhône-Alpes et la traversée du Massif central. Les routes

0: était également, et le reste d'ailleurs ce soir, chargé sur l'arc méditerranéen où par ailleurs 5 départements sont en vigilance orange canicule. Kimi Antonelli sur Mercedes partira en pôle demain au Grand Prix de Formule 1 de Spa-Francorchamps. Le jeune Italien leader du championnat du monde a réalisé le meilleur temps des qualifications cet après-midi. À ses côtés en première ligne, on retrouvera le Néerlandais Max Verstappen. Merci pour votre écoute, passez une excellente soirée.
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0: Il est 20h. David Riffon, bonsoir à tous. L'annualisation du temps de travail est saluée par les entreprises, dénoncée par les syndicats. C'est une des principales mesures décidées par le gouvernement fédéral dans son dernier conseil des ministres hier soir. En clair, il s'agit de flexibiliser le temps de travail, lisser la moyenne de 38 heures semaine, des horaires appelés accordéon, à condition, il est vrai, que l'employé l'accepte. Le but est de coller mieux à certains pics d'activité, à certaines périodes de l'année. On pense à l'horeca, les cafés et restaurants, le tourisme par exemple. Aussi, les syndicats ne voient pas la mesure d'un bon œil. Ils estiment qu'elle peut mettre de la pression sur les travailleurs. Autre réaction aux décisions d'hier, l'association belgo-palestinienne a vivement critiqué la décision interdisant l'importation de produits issus des colonies israéliennes dans les territoires palestiniens occupés. Elle estime que le texte est en bonne voie, c'est une bonne chose, mais tout de même une coquille vide qui ne met pas fin à la complicité de la Belgique avec la colonisation. Selon l'association, l'arrêté ne prévoit aucun mécanisme efficace permettant de garantir que ces produits des colonies ne continueront pas à être commercialisés chez nous via d'autres États membres de l'Union européenne. Une attaque de drones ukrainiennes contre deux centres logistiques en Russie. Elles ont fait au moins 8 morts. Le premier centre logistique de Wildberries, le géant russe de l'e-commerce, a fait 7 morts et 24 blessés. Un autre entrepôt de la même entreprise dans la région de Moscou a lui été touché par la chute d'un drone également. Une personne est morte et 37 autres ont été blessés. Le président ukrainien Volodymyr Zelensky a assuré que les deux grandes installations logistiques étaient utilisées pour fournir des composants sous sanctions destinés à la production de drones et d'équipements de navigation. Tadej Pogacar, roi des Vosges, le Slovène a remporté la 14e étape du Tour de France aujourd'hui au Markstein. Le porteur du maillot jaune a placé son attaque dans le col du Hag, grimpé pour la première fois par le peloton. C'est la 4e victoire d'étape de Pogacar sur cette édition. Remco Evenepoel a limité les dégâts et terminé 5e de l'étape. Il conserve pour quelques secondes sa 3e place au classement général. Le sport, c'est aussi la petite finale de la Coupe du Monde de football. À 23h, la France affronte l'Angleterre pour la 3e place, donc rencontre à suivre sur Tipeee et sur Ovio. Le Grand Prix de Formule 1 de Spa-Francorchamps, c'est tout ce week-end. Kimi Antonelli sur Mercedes partira en pole position demain après-midi. Le jeune Italien a dominé les qualifications cet après-midi. Antonelli retrouvera le Néerlandais Max Verstappen à ses côtés en première ligne. Merci pour votre écoute. Passez une belle soirée.
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0: 21h. David Riffon, bonsoir à tous. Deux militaires américains ont été tués par des frappes iraniennes en Jordanie, annoncent ce soir les États-Unis. Un autre est porté disparu, selon le commandement américain pour le Moyen-Orient, le CENTCOM. Ces victimes sont les premières dans les rangs américains depuis la reprise des hostilités le 7 juillet dernier. Après plus de 10 jours de bombardement sur son pays, l'Iran a riposté en visant des alliés de Washington au Moyen-Orient ces dernières heures. Le nouveau guide suprême iranien, Mojtaba Khamenei, a menacé d'infliger des leçons sont inoubliables aux États-Unis. La reprise des frappes contre l'Iran prouve, selon lui, que la signature de Donald Trump concernant l'accord de cessez-le-feu est sans valeur. Le maire de New York, Zohran Mamdani, envisage, lui, de faire arrêter le premier ministre israélien Benjamin Netanyahou lors de l'Assemblée générale de l'ONU en septembre. Des discussions sont même en cours sur la possibilité légale d'une telle opération. Je crois que le premier ministre Netanyahou a sa place à La Haye. C'est un criminel de guerre visé par un mandat d'arrêt de la Cour pénale internationale, a-t-il affirmé au New York Times. Le maire avait déjà promis d'envoyer la police municipale pour exécuter des mandats d'arrêt contre des dirigeants recherchés par la CPI, notamment Benjamin Netanyahou ainsi que le président russe Vladimir Poutine. L'idée a déclenché une vive réaction de l'ambassadeur israélien aux Nations Unies. Le président hongrois Tamás Szulyok a annoncé ce soir avoir promulgué l'amendement constitutionnel qui met fin officiellement à son mandat. Cet amendement a été adopté en début de semaine par le Parlement hongrois dominé par Tisza, le parti du nouveau Premier ministre Péter Magyar, large vainqueur des élections législatives en avril après 16 années de pouvoir du nationaliste Viktor Orban. À la Coupe du Monde de football, place dans 2 heures maintenant à la finale de consolation. Elle porte bien son nom, elle va opposer les deux perdants des demi-finales, la France et l'Angleterre. Ce match a tout de même des enjeux. La France espère terminer sur une bonne note pour le tout dernier match de Didier Deschamps comme sélectionneur des Bleus. Et puis il y a aussi le titre de meilleur buteur du tournoi en jeu. Kylian Mbappé et Lionel Messi qui jouent la finale, lui demain, sont tous les deux à 8 buts et les Anglais Harry Kane et Jude Bellingham sont à 6. Match à suivre en direct sur Tipeee et sur Ovio. Au Tour de France, la victoire de Tadej Pogacar au Markstein dans les Vosges, la 4e victoire du Slovène dans cette édition. Remco Evenepoel a terminé 5e et limité les dégâts. Le Belge conserve sa 3e place au classement général, mais il voit se rapprocher à quelques secondes le Français Paul Sexas, désormais porteur du maillot blanc de meilleur jeune. Merci pour votre attention. Passez une très belle soirée à notre écoute.
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0: C'est la troisième place finale dans le tournoi. Le titre de meilleur buteur du tournoi aussi comme en jeu. Kylian Mbappé et Lionel Messi sont tous les deux en tête du classement des buteurs avec 8 buts. Le 103e des 104 matchs de cette Coupe du Monde. 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Kimi Antonelli s'élancera en pôle demain au Grand Prix de Formule 1 de Spa-Francorchamps. Le jeune Italien, leader du championnat du monde, a signé la pole position cet après-midi. Il était le meilleur des qualifications, c'est sa 6e pole de la saison. À ses côtés, on retrouvera le quadruple champion du monde, le Néerlandais Max Verstappen. Course à suivre en notre compagnie également. Le sport, c'est aussi le pas de plus de Tadej Pogacar vers un 5e Tour de France. Dans les Vosges, le Slovène a placé son démarrage décisif dans le col du Hague cet après-midi. Il s'est imposé en solitaire au Markstein. Demain, les coureurs arrivent dans les Alpes, en haut du plateau de Solaison. Deux militaires américains ont été tués par des frappes iraniennes en Jordanie. Un autre soldat est porté disparu, fait savoir ce soir le commandement américain pour le Moyen-Orient. Ces victimes sont les premières dans les rangs américains depuis la reprise des hostilités il y a 10 jours et les bombardements sur l'Iran. La nuit dernière, Téhéran a riposté en visant des alliés de Washington dans le Golfe. Depuis plusieurs jours maintenant, on ne parle d'ailleurs plus du tout d'une reprise éventuelle de pourparlers de paix entre Washington et Téhéran. Volodymyr Zelensky laisse entendre que des changements pourraient intervenir au sein de l'armée ukrainienne. Aujourd'hui, pour la troisième journée consécutive, des manifestations étaient organisées contre le limogeage du populaire ministre de la Défense, Mikhailo Fedorov. Partisan des hautes technologies sur le champ de bataille, Mikhailo Fedorov avait annoncé sa démission mercredi, moins de 6 mois après avoir pris ses fonctions à la tête du ministère de la Défense. Populaire auprès de la population et apprécié des alliés occidentaux de Kiev, Mikhailo Fedorov a expliqué être entré en conflit avec le commandant en chef de l'armée ukrainienne, Oleksandr Sirksy, qui privilégie lui une approche plus traditionnelle des opérations militaires. Merci pour votre écoute. Passez une belle soirée.
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David Riffon avec vous pour ces informations. Le dirigeant de la province canadienne de l'Ontario, aux prises avec des feux de forêt qui enfument une partie de l'Est des États-Unis, juge les critiques de l'administration américaine contre le Canada d'absolument inacceptables. Donald Trump a menacé vendredi d'imposer de nouveaux droits de douane sur les produits canadiens pour négligence délibérée, accusant les Canadiens de ne pas entretenir correctement leurs forêts. Les États-Unis se retrouvent inutilement envahis par un air sale, pollué et dangereux pour la santé, a attaqué le président américain sur sa plateforme Truth Social. Pour le premier ministre de l'Ontario, Doug Ford,

0: a désormais la possibilité de lisser le temps de travail sur base annuelle pour mieux coller aux périodes de l'année où la demande est forte. On pense notamment aux cafés et restaurants ou encore au secteur du tourisme. À quelques heures de la grande finale de la Coupe du Monde, ce dimanche soir, entre l'Espagne et l'Argentine, la finale pour la troisième place entre la France et l'Angleterre. Vous pouvez consulter le résultat de cette rencontre sur notre site internet et sur notre appli RTBF Actu. La 14e étape du Tour de France, remportée par Tadej Pogacar au Markstein. Le Slovène a placé son accélération décisive dans le col du Hague, à quelques kilomètres de l'arrivée. Remco Evenepoel a terminé 5e. Il conserve la 3e place du classement général, mais voit revenir plusieurs adversaires, notamment le Français Paul Sexas. Ce dimanche, les coureurs sont attendus dans les Alpes, au sommet du plateau de Solaison. À suivre également ce dimanche à 15h, le départ du Grand Prix de Belgique de Formule 1 à Spa-Francorchamps. Le jeune Italien, leader du championnat du monde, Kimi Antonelli, partira en pôle devant le Néerlandais Max Verstappen. Cyclisme et Formule 1 sont à suivre sur tous les médias de la RTBF. Merci de nous suivre où que vous soyez. Passez une belle et douce nuit à notre écoute.
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0: Il est 1h.
1: David Riffon avec vous pour ces informations. Le dirigeant de la province canadienne de l'Ontario, aux prises avec des feux de forêt qui enfument une partie de l'est des États-Unis, juge les critiques de l'administration américaine contre le Canada d'absolument inacceptables. Donald Trump a menacé vendredi d'imposer de nouveaux droits de douane sur les produits canadiens pour négligence délibérée, accusant les Canadiens de ne pas entretenir correctement leurs forêts. Les États-Unis se retrouvent inutilement envahis par un air sale, pollué et dangereux pour la santé, a attaqué le président américain sur sa plateforme Truth Social. Pour le Premier ministre de l'Ontario, Doug Ford, on ne se met pas à menacer et critiquer parce que, devinez quoi, eh bien un jour ce sera votre tour et nous serons là-bas sans hésitation pour soutenir nos voisins. 5 jours supplémentaires de congé à la naissance d'un enfant pour le père avec la possibilité de transférer ces jours à la maman. C'est l'une des principales mesures décidées par le gouvernement fédéral juste avant les vacances. Une mesure qui permet une certaine flexibilité en matière d'équilibre vie privée et vie professionnelle. Autre mesure visant à plus de flexibilité, l'annualisation du temps de travail. Pour peu que le travailleur l'accepte, il y aura désormais la possibilité de lisser le temps de travail sur base annuelle pour mieux coller aux périodes de l'année où la demande est forte. On pense notamment aux cafés et restaurants ou encore au secteur du tourisme. À quelques heures de la grande finale de la Coupe du Monde, ce dimanche,

0: du plateau de Solaison. À suivre également ce dimanche à 15h, le départ du Grand Prix de Belgique de Formule 1 à Spa-Francorchamps. Le jeune Italien, leader du championnat du monde, Kimi Antonelli, partira en pôle devant le Néerlandais Max Verstappen. Cyclisme et Formule 1 sont à suivre sur tous les médias de la RTBF. Merci de nous suivre où que vous soyez. Passez une belle et douce nuit à notre écoute.
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0: Les deux heures.
1: David Rifon avec vous pour ces informations. Le dirigeant de la province canadienne de l'Ontario, aux prises avec des feux de forêt qui enfument une partie de l'est des États-Unis, juge les critiques de l'administration américaine contre le Canada d'absolument inacceptable. Donald Trump a menacé vendredi d'imposer de nouveaux droits de douane sur les produits canadiens pour négligence délibérée, accusant les Canadiens de ne pas entretenir correctement leurs forêts. Les États-Unis se retrouvent inutilement envahis par un air sale, pollué et dangereux pour la santé, a attaqué le président américain sur sa plateforme Truth Social. Pour le premier ministre de l'Ontario, Doug Ford, on ne se met pas à menacer et critiquer parce que, devinez quoi, eh bien un jour ce sera votre tour et nous serons là-bas sans hésitation pour soutenir nos voisins. 5 jours supplémentaires de congé à la naissance d'un enfant pour le père avec la possibilité de transférer ces jours à la maman. C'est l'une des principales mesures décidées par le gouvernement fédéral juste avant les vacances. Une mesure qui permet une certaine flexibilité en matière d'équilibre vie privée et vie professionnelle. Autre mesure visant à plus de flexibilité, l'annualisation du temps de travail. Pour peu que le travailleur l'accepte, il y aura désormais la possibilité de lisser le temps de travail sur base annuelle pour mieux coller aux périodes de l'année où la demande est forte. On pense notamment aux cafés et restaurants ou encore au secteur du tourisme. À quelques heures de la grande finale de la Coupe du Monde, ce dimanche soir, entre l'Espagne et l'Argentine, la finale pour la 3e place entre la France et l'Angleterre. Vous pouvez consulter le résultat de cette rencontre sur notre site internet et sur notre appli RTBF Actu. La 14e étape du Tour de France, remportée par Tadej Pogacar au Markstein. Le Slovène a placé son accélération décisive dans le col du Hague à quelques kilomètres de l'arrivée. Remco Evenepoel a terminé 5e. Il conserve la 3e place du classement général, mais voit revenir plusieurs adversaires, notamment le français Paul Sexas. Ce dimanche, les coureurs sont attendus dans les Alpes, au sommet du